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1: Soyez les bienvenus à l'écoute du bloc d'actualité préparé et présenté ce mercredi 7 octobre 2026 par Kristina Hanáková. Selon les sources des agences de presse slovaques, nous voici avec nos principaux titres.
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1: La Slovaquie renforce ses relations avec le Koweït. Le Parlement entame l'examen du budget 2027. La Slovaquie au 43e rang mondial pour la liberté économique. Lors de sa visite de travail au Koweït, le ministre slovaque des Affaires étrangères, Juraj Blanár, a déclaré que l'une des priorités du gouvernement était de renforcer la présence de la Slovaquie au Moyen-Orient et de développer ses relations avec les partenaires de la région du Golfe. Selon lui, cette visite doit ouvrir une nouvelle étape dans les relations entre la Slovaquie et le Koweït, également soutenu par la réouverture de l'ambassade de Slovaquie au Koweït. Juraj Blanár doit s'entretenir avec les responsables koweïtiens des relations bilatérales, des possibilités de coopération économique et d'investissement, ainsi que de la situation actuelle au Moyen-Orient. Le programme prévoit également la signature d'un mémorandum sur les consultations politiques et la tenue d'un forum économique slovaco-koweïtien réunissant des entrepreneurs slovaques. L'objectif est d'ouvrir de nouvelles perspectives aux entreprises slovaques et de présenter la Slovaquie aux investisseurs koweïtiens. Les députés du Parlement slovaque entament ce mercredi 7 octobre l'examen du projet de budget de l'État pour l'année prochaine. Le texte approuvé lundi par le gouvernement a été ajouté mardi à l'ordre du jour de la session parlementaire. Le vote devrait avoir lieu la semaine prochaine. Selon le projet, les recettes de l'ensemble des administrations publiques devraient atteindre 63,344 milliards d'euros en 2026 contre 70,786 milliards de dépenses. Le déficit devrait ainsi s'élever à 7,443 milliards d'euros, soit 4,94% du produit intérieur brut. Ce déficit est supérieur à celui attendu cette année, actuellement estimé à 4,37% du PIB. Il devrait ensuite progressivement diminuer pour atteindre 4,5% du PIB en 2028 et 4% en 2029, ce qui nécessitera toutefois des mesures supplémentaires de consolidation budgétaire. Pour le seul budget de l'État, les recettes sont prévues à hauteur de 27,911 milliards d'euros et les dépenses à 35,666 milliards, soit un déficit de 7,754 milliards d'euros. La Slovaquie occupe la 43e place sur 165 pays dans l'indice de liberté économique. Elle se situe ainsi dans le deuxième quart du classement, derrière notamment la République tchèque et l'Autriche, qui figurent dans le premier quart des pays économiquement les plus libres. Ces données ont été livrées hier mardi par l'Institut slovaque pour la liberté et l'entrepreneuriat, partenaire du Fraser Institute canadien, auteur de l'indice. Le classement actuel repose sur les données de l'année 2024. Matt Mitchell du Fraser Institute a souligné l'impact de la liberté économique sur la qualité de vie et le bien-être. Selon l'étude, les habitants des pays affichant le niveau de liberté économique le plus élevé gagnent environ 7 fois plus et vivent en moyenne 14 ans de plus que ceux des pays les des moins libres. Ils sont également confrontés à des taux de pauvreté et de mortalité infantile nettement plus faibles. L'étude associe également une plus grande liberté économique à davantage de temps libre et à un niveau global de satisfaction de vie plus élevé.
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1: 8 établissements d'enseignement supérieur slovaque figurent dans la nouvelle édition de l'un des classements universitaires les plus suivis au monde, le Times Higher Education World University Ranking 2027. Cette année, le magazine britannique Times Higher Education a évalué 2297 universités de 118 pays et territoires. L'université d'Oxford conserve la première place du classement. L'évaluation repose sur 5 grands domaines: la qualité de l'enseignement, l'environnement de la recherche, la qualité et l'impact des travaux scientifiques, la coopération avec l'industrie ainsi que l'ouverture internationale. Si les 200 premières universités disposent d'un classement précis, les autres établissements sont répartis par tranches. Parmi les universités slovaques, l'université Comenius de Bratislava obtient le meilleur résultat. Elle est la seule du pays à figurer dans la tranche allant de la 1201e et la 1400e place. Elle est suivie par l'Université de Žilina, l'Université technique slovaque de Bratislava et l'Université slovaque d'agriculture de Nitra, toutes trois classées entre la 1401e et la 1600e place. Dans les deux tranches suivantes figurent l'Université Pavol Jozef Šafárik de Košice, l'Université technique de Košice et l'Université technique de Zvolen et l'Université Matěj Bel de Banská Bystrica. L'Université d'économie de Bratislava a fourni les données nécessaires à l'évaluation, mais n'a pas encore intégré le classement. Dans le détail des différents critères, plusieurs universités slovaques se distinguent. La qualité de la recherche prend principalement en compte les citations et l'impact des travaux scientifiques. C'est l'Université Comenius de Bratislava qui obtient le meilleur résultat parmi les établissements slovaques. Elle est suivie par l'Université de Žilina. La catégorie consacrée à l'environnement de la recherche évalue notamment la réputation, le financement et la productivité scientifique. La première place slovaque revient à l'Université slovaque d'agriculture de Nitra. L'Université de Žilina arrive juste derrière.
2: Bonjour chers auditeurs, après les infos du jour, c'est le moment de votre partie magazine qui traite de la politique, de l'économie et du sociétal de la Slovaquie. La Slovaquie organise des élections municipales et régionales combinées à la fin du mois. Les électeurs éliront leurs représentants aux instances dirigeantes des villes et des communes, ainsi qu'aux instances régionales, le samedi 24 octobre. RSI a préparé pour vous une série en trois parties, publiée chaque mercredi, où nous vous fournirons des informations relatives à ces élections. Le 16 janvier 2025, les élèves du lycée de la ville de Spišská Stará Ves ont dit au revoir pour toujours à l'élève Alena et à l'enseignante et directrice adjointe Maria, qui ont perdu la vie dans les mains d'un meurtrier. Samuel, âgé seulement de 18 ans, est scolarisé dans le dit lycée. Qu'est-ce qui a poussé le jeune homme à commettre cet acte terrible? Son procès, qui a débuté au mois d'avril et dont le verdict a été rendu le mercredi 30 septembre, va-t-il répondre à cette question? Marie-Ondine au micro, accompagnée aujourd'hui de Jacques. Bonjour Jacques.
3: Bonjour.
2: Nous sommes assistés de Romana en régie et de Radomir pour la partie musicale slovaque. Démarrons avec notre premier sujet. Romana, jingle s'il te plaît.
0: À la loupe.
2: La Slovaquie organise des élections municipales et régionales combinées à la fin du mois. Les électeurs éliront leurs représentants aux instances dirigeantes des villes et communes, ainsi qu'aux instances régionales, le 24 octobre. RSI a préparé pour vous une série en trois parties publiée chaque mercredi où nous vous fournirons des informations relatives à ces élections. En quoi les élections municipales diffèrent-elles des élections législatives ? Branislav Groman de la rédaction slovaque de RSI s'est intéressé à cette question et l'a posée à Martin Gajdoš, directeur du département des élections, des référendums et des partis politiques du ministère de l'Intérieur.
3: La principale différence entre les élections législatives et les élections municipales réside dans le mode de scrutin. Aux élections législatives, les électeurs votent à partir de listes fermées de candidats établies par chaque parti politique et dont l'ordre est déterminé par ce même parti. Aux élections municipales, les électeurs peuvent choisir leur candidat sur une liste unique, ouverte à tous, indépendamment de leur appartenance politique. Autre différence majeure, des candidats indépendants qui ne peuvent se présenter aux élections du Conseil national peuvent également se présenter.
2: Qui a le droit de voter aux élections municipales et départementales ?
3: Tous les habitants des municipalités qui ont leur résidence principale et qui ont atteint l'âge de 18 ans au plus tard le jour de l'élection peuvent voter.
2: Les Slovaques vivant à l'étranger ou les étrangers vivant en Slovaquie peuvent-ils également voter à ces prochaines élections ?
3: Les étrangers vivant en Slovaquie peuvent voter à ces élections. La condition est la même que pour les citoyens de la République slovaque, c'est-à-dire qu'ils doivent être âgés de 18 ans au plus tard le jour de l'élection et avoir une résidence principale dans la commune concernée. En revanche, il n'est pas possible de voter aux élections municipales et régionales depuis l'étranger. Ces élections sont spécifiques, justement, parce que chaque électeur doit voter dans le bureau.

0: question pour ce premier volet. Quelles sont les conditions requises pour les candidats au poste de député et de président de région autonome? Et quelles sont les conditions prévues par la loi pour les maires des communes et des villes?
1: Concernant les députés des conseillers régionaux et communaux, ils doivent être âgés d'au moins 18 ans au moment du dépôt de leur candidature. C'est la condition de base. S'ajoute à cela la condition de résidence permanente dans la commune ou la région où ils se présentent, ainsi que la pleine capacité juridique. Quant aux maires des villes et des communes et aux présidents de régions autonomes, une condition supplémentaire s'imposait. Ils devaient être âgés d'au moins 25 ans.
0: Dans la deuxième partie de notre cycle électoral de la semaine prochaine, nous parlerons du système électoral pour les élections aux organes du gouvernement local, ainsi que de la campagne électorale et du moratoire électoral.
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0: Coupable. C'est à l'issue de ce verdict que Samuel Straško, 19 ans aujourd'hui, a quitté menotté le tribunal pénal spécialisé de Pezinok mercredi 30 septembre. En janvier 2025, il avait assassiné à coups de couteau l'enseignante et directrice adjointe Maria Semančíková, 51 ans, et une élève, Alena Čarnogórska, âgée de 18 ans. 25 ans derrière les barreaux et dans un établissement à sécurité maximale. L'agresseur du lycée de Spišská Stará Ves a entendu mercredi sa sentence au tribunal pénal spécialisé de Pezinok.
3: Faits divers et d'aujourd'hui.
0: Cela commence en décembre 2024 dans la petite ville de Spišská Stará Ves, dans la région de Prešov, non loin de la frontière polonaise, où Samuel, jeune lycéen de 18 ans, intelligent mais introverti, voire un peu bizarre, a appris par un ami que son placement en programme d'études individualisé au lycée était motivé par les déclarations écrites de ses camarades Alena, Barbara et Emma. Ces dernières y faisaient état de menaces de mort et de craintes pour leur sécurité. Ces déclarations avaient été transmises à la direction de l'établissement par la directrice adjointe et enseignante Maria Semančíková. Samuel l'aurait très mal pris et aurait interprété cela comme une tentative de se faire expulser. Au vu des éléments de preuve, le tribunal a clairement conclu que l'accusé, après avoir appris son placement en programme d'études individualisé et pris connaissance des noms des personnes responsables de cette décision, a commencé à préparer un meurtre avec préméditation.
1: Comme il a été démontré durant le procès, Samuel a envoyé des SMS adressés à ses camarades en décembre 2024 et en janvier 2025, où il déclarait qu'il tuerait la directrice adjointe Maria et les élèves Alena, Barbara et Emma. Il s'est procuré un couteau de chasse qu'il a montré à un de ses amis. Sachant que le 16 janvier, il devait passer des examens d'entrée à l'université et que la directrice Maria serait présente, il s'est engouffré dans son bureau et, sautant sur elle par surprise, il l'a poignardée jusqu'à ce qu'elle se vide de son sang. Puis il est monté en courant au troisième étage de l'établissement, où il a habituellement cours, avec l'intention de tuer ses camarades de classe, le couteau déjà ensanglanté, se couvrant le visage d'une cagoule. Il s'est d'abord approché d'Alena, qui, en le voyant s'approcher rapidement et menaçant, a tenté de s'enfuir, mais trop tard. Samuel a été le plus rapide et il a commencé à la poignarder. Voyant cela, Barbara, une autre de ses dénonciatrices, les a rejoints pour tenter de sauver son amie. Samuel s'est tourné vers elle, mais dans l'action, elle tomba entre les bancs où elle s'est recroquevillée. L'accusé l'a alors poignardée à 7 reprises, avec une grande violence. Barbara a survécu grâce à l'intervention rapide des ambulanciers. Pendant ce temps, Alena tenta de s'échapper, mais Samuel l'a rattrapée et a continué de la poignarder, lui infligeant au total 26 coups de couteau. Seul nom manquant à sa liste, Emma, car par chance qu'elle constatera plus tard ce jour-là,

0: Elle n'était pas à l'école.
1: L'ordre des actions de Samuel indiquait probablement une forme de hiérarchie. Il s'en est d'abord pris à la directrice adjointe qui, à ses yeux, portait la plus grande part de responsabilité dans la modification de son parcours d'études. Ensuite, il s'est attaqué à Alena, qu'il aimait en secret mais qui ne lui rendait pas cet amour, évidemment, et à qui il reprochait de l'avoir également dénoncé à la direction. D'après le juge, les éléments de preuve dressent un tableau édifiant de l'agression planifié au moins 2 mois à l'avance.
0: Un an et 9 mois après les faits et près de 6 mois d'audience au tribunal correctionnel de Pézinok, le procès touche à sa fin. Alors que le procureur du tribunal régional de Prešov, Michal Šoltis, et l'avocat des victimes ont requis la réclusion à perpétuité, l'avocat de l'accusé, Ljuboš Dobrović, a plaidé pour une peine de 15 ans de prison. Samuel s'est présenté à chaque audience, alors que le premier jour du procès, il arpentait le couloir du tribunal de Pézinok avec un sourire aux lèvres. Mardi, avant les plaidoiries finales, il marchait, la tête baissée. Ses épaules et sa tête étaient également affaissées pendant les interventions des représentants des victimes, des portraits des victimes et des photographies des membres de leur famille touchés par le carnage ont été présentés dans la salle d'audience. Les visages de Maria et d'Alena étaient tournés vers l'auteur de cette tuerie sanglante.
1: Samuel n'a pas nié avoir tué la directrice adjointe et l'enseignante Maria, ainsi que sa camarade de classe Alena. En revanche, il rejette avoir prémédité les meurtres. Il conteste également avoir eu l'intention de tuer Barbara, hospitalisée pour blessure, et Emma, absente de l'école le jour de l'attaque le 16 janvier. Malgré cela, aucune circonstance atténuante ne fut retenue. Au contraire, le tribunal a conservé la notion de circonstance aggravante. Le crime a été commis en public, dans une salle de classe où se trouvaient plusieurs personnes. Compte tenu de la présence de ces circonstances aggravantes et du meurtre avec préméditation, la seule peine possible est une peine de 25 ans d'emprisonnement ou la réclusion à perpétuité.
0: Le tribunal a envisagé cette dernière sentence pour Samuel. Le juge Milan Tsisarik a reconnu qu'une telle peine constituerait une réparation juste et suffisante, non seulement pour les victimes, mais aussi pour la société dans son ensemble. Cependant, les conditions n'étaient pas réunies. En effet, grâce ou à cause, vous ferez votre propre choix, un expert qui a estimé que la réhabilitation de Samuel était possible, même s'il doutait qu'il bénéficie d'un soutien adéquat en prison. Le code pénal slovaque oblige que, si un expert estime que la réhabilitation est possible, la perpétuité ne peut être appliquée.
1: L'expert en question a cependant déclaré que Samuel n'est actuellement pas capable d'introspection, qu'il cherche et reporte les fautes chez les autres, mais qu'il pourrait mûrir dans 10 ans. Cela signifie que dans son cas, il serait probablement plus approprié de le réexaminer d'ici 2036, de lui proposer une thérapie et de dire ensuite si une réduction de peine sera possible. Ljuboš Dobrović, l'avocat de Samuel, au micro de STVR, de déclarer.
0: Lors de l'audience principale concernant l'affaire de l'accusé Samuel, les plaidoiries finales des parties ont été présentées. Dans le cadre de notre requête, la défense a proposé une réduction exceptionnelle de peine à 15 ans. Selon la défense, compte tenu des éléments de preuve présentés, cette peine est individualisée et tient compte de l'âge de Samuel et de son pronostic de réinsertion sociale. Voilà en résumé ma position.
1: Le procureur veut requérir la réclusion à perpétuité pour votre client.
0: De mon point de vue et au vu du texte de notre droit pénal actuel, cette possibilité de peine de réclusion à perpétuité est formellement exclue. Parmi les éléments de preuve présentés, des experts, notamment un expert en psychologie, ont clairement indiqué qu'il existe un espoir de réinsertion sociale pour le client. La condition pour prononcer une peine de réclusion à perpétuité est précisément l'inverse, l'absence d'espoir de réinsertion sociale. De ce point de vue, je pense que les conditions d'une peine de réclusion à perpétuité ne sont pas réunies en l'espèce.
1: Quant à votre client, qu'a-t-il dit au sujet de la durée de la peine requise par le parquet ?
0: Mon client ne m'a pas fait part personnellement de son avis sur la proposition d'une peine de prison à perpétuité dans le cadre de sa plaidoirie finale. Il n'a pas abordé ce sujet avec vous. Je ne peux donc pas le commenter en détail.
1: Et comment interprétez-vous ces dernières paroles ?
0: Je les interprète à la lumière de son âge, de ses facultés intellectuelles et personnelles, et du fait qu'il a tenté d'exprimer une certaine compétence juridique. Mais bien sûr, mon client n'est pas avocat, donc ces dernières paroles ont forcément un impact subjectif.
1: Cependant, une telle procédure n'était pas envisageable pour le tribunal. C'est pourquoi il prononça une peine de 25 ans de prison. Samuel Strachko a également été condamné à la confiscation de ses biens, à un traitement psychiatrique ambulatoire, à une mesure de protection pendant 3 ans et à l'obligation de verser aux victimes des dommages et intérêts s'élevant à plusieurs dizaines de milliers d'euros. Le tribunal a renvoyé les victimes devant une juridiction civile pour les demandes restantes. Comme l'a déclaré l'avocat de l'accusé, lui et son client vont profiter du délai légal de 15 jours pour faire ou non appel de la sentence. Miroslav Tsak, représentant de la famille de la jeune Alena décédée, a l'annonce du verdict. Maître, comment percevez-vous le fait que, si cette peine est appliquée, il puisse sortir lorsque Samuel aura une trentaine d'années, donc encore relativement jeune ?
0: C'est ainsi que fonctionne le droit pénal. Voilà comment les sanctions sont établies. Au contraire, nous pensons que dans ce cas précis, les conditions légales pour l'imposition d'une peine de prison à perpétuité étaient réunies. Le fait que la victime soit jeune ou âgée n'a aucune pertinence juridique. Ce qui importe, c'est que l'acte, tel qu'il a été commis, présente les caractéristiques d'un meurtre bestial. Par ailleurs, l'expert a déclaré que la possibilité de réinsertion n'est que théorique. Dans ce cas, tout le monde est théoriquement réinsérable. Abolissons donc la peine de prison en perpétuité, car elle ne sera infligée à personne.
1: Que pense la famille de la victime, Alena, de ce verdict ?
0: Aujourd'hui, nous sommes pleinement d'accord avec la conclusion du tribunal. Le meurtre était prémédité. Il n'y a pas eu d'action précipitée. Par conséquent, la préméditation constitue une circonstance aggravante, justifiant une peine plus lourde. Cependant, nous ne partageons pas l'interprétation de l'expert. Nous estimons que, dans ce cas précis, les conditions requises pour une peine de prison à perpétuité étaient réunies. Concernant l'indemnisation accordée, nous respectons également la décision du tribunal, mais nous allons néanmoins demander une indemnisation à l'État par une procédure distincte. Comme vous l'avez sans doute constaté hier, un incident très similaire s'est produit dans le village de Kisutse. Nous pensons que cela démontre que le système de protection de la société contre la délinquance juvénile est défaillant et que par conséquent l'État doit en assumer l'entière responsabilité.
1: L'incident dans le village de Kisutse, dont fait référence l'avocat de la famille de la victime, est encore une attaque au couteau dans un établissement scolaire. Mais cette fois-ci, l'agresseur est seulement âgé de 13 ans. Restez à l'écoute, car je vous en parlerai la semaine prochaine. Samuel avait 18 ans au moment des faits. Il en a 19 aujourd'hui. S'il était condamné à la prison à vie, il deviendrait le plus jeune Slovaque à être condamné à une telle peine. Ce triste record est actuellement détenu par Rudolf Dolchik, qui avait 20 ans au moment du meurtre brutal d'un certain Joseph, 47 ans. Bien que lui et son complice aient initialement dû écoper de peines plus légères, la Cour suprême en avait décidé autrement, condamnant Rudolf à la prison à vie et son complice Milan à 25 ans de prison. Tous deux ont tué par simple curiosité, par simple désir de savoir ce que cela faisait de tuer. Il appartient à l'État et aux autorités chargées de l'exécution de la peine de Samuel de tenter de proposer au prévenu une thérapie pendant ses 25 années afin de modifier son comportement. Lors de leur plaidoirie finale, les représentants des victimes ont insisté auprès du tribunal pour qu'ils les tiennent informés de tout déplacement de l'agresseur, même en cas de libération. Je vous remercie d'avoir suivi cette émission. Je vous retrouve la semaine prochaine. Et en attendant, portez-vous bien. À bientôt.

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1: Soyez les bienvenus à l'écoute du bloc d'actualité préparé et présenté ce mercredi 7 octobre 2026 par Kristina Hanáková. Selon les sources des agences de presse slovaques, nous voici avec nos principaux titres.
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1: La Slovaquie renforce ses relations avec le Koweït. Le Parlement entame l'examen du budget 2027. La Slovaquie au 43e rang mondial pour la liberté économique. Lors de sa visite de travail au Koweït, le ministre slovaque des Affaires étrangères, Juraj Blanár, a déclaré que l'une des priorités du gouvernement était de renforcer la présence de la Slovaquie au Moyen-Orient et de développer ses relations avec les partenaires de la région du Golfe. Selon lui, cette visite doit ouvrir une nouvelle étape dans les relations entre la Slovaquie et le Koweït, également soutenu par la réouverture de l'ambassade de Slovaquie au Koweït. Juraj Blanár doit s'entretenir avec les responsables koweïtiens des relations bilatérales, des possibilités de coopération économique et d'investissement, ainsi que de la situation actuelle au Moyen-Orient. Le programme prévoit également la signature d'un mémorandum sur les consultations politiques et la tenue d'un forum économique slovaco-koweïtien réunissant des entrepreneurs slovaques. L'objectif est d'ouvrir de nouvelles perspectives aux entreprises slovaques et de présenter la Slovaquie aux investisseurs koweïtiens. Les députés du Parlement slovaque entament ce mercredi 7 octobre l'examen du projet de budget de l'État pour l'année prochaine. Le texte approuvé lundi par le gouvernement a été ajouté mardi à l'ordre du jour de la session parlementaire. Le vote devrait avoir lieu la semaine prochaine. Selon le projet, les recettes de l'ensemble des administrations publiques devraient atteindre 63,344 milliards d'euros en 2026 contre 70,786 milliards de dépenses. Le déficit devrait ainsi s'élever à 7,443 milliards d'euros, soit 4,94% du produit intérieur brut. Ce déficit est supérieur à celui attendu cette année, actuellement estimé à 4,37% du PIB. Il devrait ensuite progressivement diminuer pour atteindre 4,5% du PIB en 2028 et 4% en 2029, ce qui nécessitera toutefois des mesures supplémentaires de consolidation budgétaire. Pour le seul budget de l'État, les recettes sont prévues à hauteur de 27,911 milliards d'euros et les dépenses à 35,666 milliards, soit un déficit de 7,754 milliards d'euros. La Slovaquie occupe la 43e place sur 165 pays dans l'indice de liberté économique. Elle se situe ainsi dans le deuxième quart du classement, derrière notamment la République tchèque et l'Autriche, qui figurent dans le premier quart des pays économiquement les plus libres. Ces données ont été livrées hier mardi par l'Institut slovaque pour la liberté et l'entrepreneuriat, partenaire du Fraser Institute. Institut canadien, auteur de l'indice. Le classement actuel repose sur les données de l'année 2024. Matt Mitchell du Fraser Institute a souligné l'impact de la liberté économique sur la qualité de vie et le bien-être. Selon l'étude, les habitants des pays affichant le niveau de liberté économique le plus élevé gagnent environ 7 fois plus et vivent en moyenne 14 ans de plus que ceux des pays les moins libres. Ils sont également confrontés à des taux de pauvreté et de mortalité infantile nettement plus faibles. L'étude associe également une plus grande liberté économique à davantage de temps libre et à un niveau global de satisfaction de vie plus élevé.
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1: 8 établissements d'enseignement supérieur slovaque figurent dans la nouvelle édition de l'un des classements universitaires les plus suivis au monde, le Times Higher Education World University Ranking 2027. Cette année, le magazine britannique Times Higher Education a évalué 2297 universités de 118 pays et territoires. L'Université d'Oxford conserve la première place du classement. L'évaluation repose sur 5 grands domaines, la qualité de l'enseignement, l'environnement de la recherche, la qualité et l'impact des travaux scientifiques, la coopération avec l'industrie ainsi que l'ouverture internationale. Si les 200 premières universités disposent d'un classement précis, les autres établissements sont répartis par tranches. Parmi les universités slovaques, l'université Comenius de Bratislava obtient le meilleur résultat. Elle est la seule du pays à figurer dans la tranche allant de la 1201e et la 1400e place. Elle est suivie par l'Université de Žilina, l'Université technique slovaque de Bratislava et l'Université slovaque d'agriculture de Nitra, toutes trois classées entre la 1401e et la 1600e place. Dans les deux tranches suivantes figurent l'Université Pavol Jozef Šafárik de Košice, l'Université technique de Košice et l'Université technique de Zvolen et l'Université Matěj Bel de Banská Bystrica. L'Université d'économie de Bratislava a fourni les données nécessaires à l'évaluation, mais n'a pas encore intégré le classement. Dans le détail des différents critères, plusieurs universités slovaques se distinguent. La qualité de la recherche prend principalement en compte les citations et l'impact des travaux scientifiques. C'est l'Université Comenius de Bratislava qui obtient le meilleur résultat parmi les établissements slovaques. Elle est suivie par l'Université de Žilina. La catégorie consacrée à l'environnement de la recherche évalue notamment la réputation, le financement et la productivité scientifique. La première place slovaque revient à l'Université slovaque d'agriculture de Nitra. L'Université de Žilina arrive juste derrière.
2: Bonjour chers auditeurs, après les infos du jour, c'est le moment de votre partie magazine qui traite de la politique, de l'économie et du sociétal de la Slovaquie. La Slovaquie organise des élections municipales et régionales combinées à la fin du mois. Les électeurs éliront leurs représentants aux instances dirigeantes des villes et des communes, ainsi qu'aux instances régionales, le samedi 24 octobre. RSI a préparé pour vous une série en trois parties, publiée chaque mercredi, où nous vous fournirons des informations relatives à ces élections. Le 16 janvier 2025, les élèves du lycée de la ville de Spišská Stará Ves ont dit au revoir pour toujours à l'élève Alena et à l'enseignante et directrice adjointe Maria, qui ont perdu la vie dans les mains d'un meurtrier. Samuel, âgé seulement de 18 ans, est scolarisé dans le dit lycée. Qu'est-ce qui a poussé le jeune homme à commettre cet acte terrible? Son procès qui a débuté au mois d'avril et dont le verdict a été rendu le mercredi 30 septembre, va-t-il répondre à cette question? Marie-Ondine au micro, accompagnée aujourd'hui de Jacques. Bonjour Jacques.
3: Bonjour.
2: Nous sommes assistés de Romana en régie et de Radomir pour la partie musicale slovaque. Démarrons avec notre premier sujet. Romana, jingle s'il te plaît.
0: À la loupe.
2: La Slovaquie organise des élections municipales et régionales combinées à la fin du mois. Les électeurs éliront leurs représentants aux instances dirigeantes des villes et communes ainsi qu'aux instances régionales le 24 octobre. RSI a préparé pour vous une série en trois parties publiée chaque mercredi où nous vous fournirons des informations relatives à ces élections. en quoi les élections municipales diffèrent-elles des élections législatives? Branislav Groman, de la rédaction slovaque de RSI, s'est intéressé à cette question et l'a posée à Martin Gajdoš, directeur du département des élections, des référendums et des partis politiques du ministère de l'Intérieur.
3: La principale différence entre les élections législatives et les élections municipales réside dans le mode de scrutin. Aux élections législatives, les électeurs votent à partir de listes fermées de candidats établies par chaque parti politique et dont l'ordre est déterminé par ce même parti. Aux élections municipales, les électeurs peuvent choisir leur candidat sur une liste unique, ouverte à tous, indépendamment de leur appartenance politique. Autre différence majeure, des candidats indépendants qui ne peuvent se présenter aux élections du Conseil national peuvent également se présenter.
2: Qui a le droit de voter aux élections municipales et départementales?
3: Tous les habitants des municipalités qui ont leur résidence principale et qui ont atteint l'âge de 18 ans au plus tard le jour de l'élection peuvent voter.
2: Les Slovaques vivant à l'étranger ou les étrangers vivant en Slovaquie peuvent-ils également voter à ces prochaines élections?
3: Les étrangers vivant en Slovaquie peuvent voter à ces élections. La condition est la même que pour les citoyens de la République slovaque, c'est-à-dire qu'ils doivent être âgés de 18 ans au plus tard le jour de l'élection et avoir une résidence principale dans la commune concernée. En revanche, il n'est pas possible de voter aux élections municipales et régionales depuis l'étranger. Ces élections sont spécifiques justement parce que chaque électeur doit voter dans le bureau de vote en fonction de sa résidence permanente, ce qui fait qu'on n'a même pas l'institution de la carte d'électeur dans ces élections. Donc chaque électeur vote là où il a son bureau de vote en fonction de sa résidence principale. Un électeur qui, pour une raison quelconque, se trouve ou vit à l'étranger, mais qui a toujours une résidence permanente dans sa commune, donc tant qu'il se présente à son bureau de vote, selon sa résidence le jour de l'élection, il peut bien sûr voter.
2: Monsieur Gajdoš, dernière question pour ce premier volet. Quelles sont les conditions requises pour les candidats au poste de député et de président de région autonome? Et quelles sont les conditions prévues par la loi pour les maires des communes et des villes?
3: Concernant les députés des conseillers régionaux et communaux, ils doivent être âgés d'au moins 18 ans au moment du dépôt de leur candidature. C'est la condition de base. S'ajoute à cela la condition de résidence permanente dans la commune ou la région où il se présente, ainsi que la pleine capacité juridique. Quant aux maires des villes et des communes et aux présidents de régions autonomes, une condition supplémentaire s'imposait. Ils devaient être âgés d'au moins 25 ans.
2: Dans la deuxième partie de notre cycle électoral de la semaine prochaine, nous parlerons du système électoral pour les élections aux organes du gouvernement local, ainsi que de la campagne électorale et du moratoire électoral.
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2: Coupable. C'est à l'issue de ce verdict que Samuel Straško, 19 ans aujourd'hui, a quitté

0: Cela commence en décembre 2024 dans la petite ville de Spiszka Stara Ves, dans la région de Prechow, non loin de la frontière polonaise, où Samuel, jeune lycéen de 18 ans, intelligent mais introverti, voire un peu bizarre, a appris par un ami que son placement en programme d'études individualisées au lycée était motivé par les déclarations écrites de ses camarades Alena, Barbara et Emma. Ces dernières y faisaient état de menaces de mort et de craintes pour leur sécurité. Ces déclarations avaient été transmises à la direction de l'établissement par la directrice adjointe et enseignante Maria Semanchikova. Samuel l'aurait très mal pris et aurait interprété cela comme une tentative de se faire expulser. Au vu des éléments de preuve, le tribunal a clairement conclu que l'accusé, après avoir appris son placement en programme d'études individualisées et pris connaissance des noms des personnes responsables de cette décision, a commencé à préparer un meurtre avec préméditation.
1: Comme il a été démontré durant le procès, Samuel a envoyé des SMS adressés à ses camarades en décembre 2024 et en janvier 2025, où il déclarait qu'il tuerait la directrice adjointe Maria et les élèves Alena, Barbara et Emma. Il s'est procuré un couteau de chasse qu'il a montré à un de ses amis. Sachant que le 16 janvier, il devait passer des examens d'entrée à l'université et que la directrice Maria serait présente, il s'est engouffré dans son bureau et, sautant sur elle par surprise, il l'a poignardée jusqu'à ce qu'elle se vide de son sang. Puis il est monté en courant au troisième étage de l'établissement, où il a habituellement cours, avec l'intention de tuer ses camarades de classe, le couteau déjà ensanglanté, se couvrant le visage d'une cagoule. Il s'est d'abord approché d'Alena, qui, en le voyant s'approcher rapidement et menaçant, a tenté de s'enfuir. Mais trop tard. Samuel a été le plus rapide et il a commencé à la poignarder. Voyant cela, Barbara, une autre de ses dénonciatrices, les a rejoints pour tenter de sauver son ami. Samuel s'est tourné vers elle, mais dans l'action, elle tomba entre les bancs où elle s'est recroquevillée. L'accusé l'a alors poignardée à 7 reprises avec une grande violence. Barbara a survécu grâce à l'intervention rapide des ambulanciers. Pendant ce temps, Alena tenta de s'échapper, mais Samuel l'a rattrapée et a continué de la poignarder, lui infligeant au total 26 coups de couteau. Seul nom manquant à sa liste, Emma, car par chance qu'elle constatera plus tard ce jour-là, elle n'était pas à l'école.
0: L'ordre des actions de Samuel indiquait probablement une forme de hiérarchie. Il s'en est d'abord pris à la directrice adjointe qui, à ses yeux, portait la plus grande part de responsabilité dans la modification de son parcours d'études. Ensuite, il s'est attaqué à Alena, qu'il aimait en secret mais qui ne lui rendait pas cet amour, évidemment, et à qui il reprochait de l'avoir également dénoncé à la direction. D'après le juge, les éléments de preuve dressent un tableau édifiant de l'agression, planifié au moins 2 mois à l'avance.
1: Un an et 9 mois après les faits et près de 6 mois d'audience au tribunal correctionnel de Pézinok, le procès touche à sa fin. Alors que le procureur du tribunal régional de Prechow, Michal Scholtis, et l'avocat des victimes ont requis la réclusion à perpétuité, l'avocat de l'accusé, Lioubosz Dobrowicz, a plaidé pour une peine de 15 ans de prison. Samuel s'est présenté à chaque audience, alors que le premier jour du procès, il arpentait le couloir du tribunal de Pézinok avec un sourire aux lèvres. Mardi, avant les plaidoiries finales, il marchait, la tête baissée. Ses épaules et sa tête étaient également affaissées pendant les interventions des représentants des victimes, des portraits des victimes et des photographies des membres de leur famille touchés par le carnage ont été présentés dans la salle d'audience. Les visages de Maria et d'Alena étaient tournés vers l'auteur de cette tuerie sanglante.
0: Samuel n'a pas nié avoir tué la directrice adjointe et l'enseignante Maria, ainsi que sa camarade de classe Alena. En revanche, il rejette avoir prémédité les meurtres. Il conteste également avoir eu l'intention de tuer Barbara.

0: hospitalisée pour blessure, et Emma, absente de l'école le jour de l'attaque le 16 janvier. Malgré cela, aucune circonstance atténuante ne fut retenue. Au contraire, le tribunal a conservé la notion de circonstance aggravante. Le crime a été commis en public dans une salle de classe où se trouvaient plusieurs personnes. Compte tenu de la présence de ces circonstances aggravantes et du meurtre avec préméditation, la seule peine possible est une peine de 25 ans d'emprisonnement ou la réclusion à perpétuité.
1: Le tribunal a envisagé cette dernière sentence pour Samuel. Le juge Milan Tsisarik a reconnu qu'une telle peine constituerait une réparation juste et suffisante, non seulement pour les victimes, mais aussi pour la société dans son ensemble. Cependant, les conditions n'étaient pas réunies. En effet, grâce ou à cause, vous ferez votre propre choix, un expert qui a estimé que la réhabilitation de Samuel était possible, même s'il doutait qu'il bénéficie d'un soutien adéquat en prison. Le code pénal slovaque oblige que, si un expert estime que la réhabilitation est possible, la perpétuité ne peut être appliquée.
0: L'expert en question a cependant déclaré que Samuel n'est actuellement pas capable d'introspection, qu'il cherche et reporte les fautes chez les autres, mais qu'il pourrait mûrir dans 10 ans. Cela signifie que, dans son cas, il serait probablement plus approprié de le réexaminer d'ici 2036, de lui proposer une thérapie et de dire ensuite si une réduction de peine sera possible. Luboš Dobrović, l'avocat de Samuel, au micro de STVR, de déclarer.
1: Lors de l'audience principale concernant l'affaire de l'accusé Samuel, les plaidoiries finales des parties ont été présentées. Dans le cadre de notre requête, la défense a proposé une réduction exceptionnelle de peine à 15 ans. Selon la défense, compte tenu des éléments de preuve présentés, cette peine est individualisée et tient compte de l'âge de Samuel et de son pronostic de réinsertion sociale. Voilà en résumé ma position.
0: Le procureur veut requérir la réclusion à perpétuité pour votre client.
1: De mon point de vue et au vu du texte de notre droit pénal actuel, cette possibilité de peine de réclusion à perpétuité est formellement exclue. Parmi les éléments de preuve présentés, des experts, notamment un expert en psychologie, ont clairement indiqué qu'il existe un espoir de réinsertion sociale pour le client. La condition pour prononcer une peine de réclusion à perpétuité est précisément l'inverse, l'absence d'espoir de réinsertion sociale. De ce point de vue, je pense que les conditions d'une peine de réclusion à perpétuité ne sont pas réunies en l'espèce.
0: Quant à votre client, qu'a-t-il dit au sujet de la durée de la peine requise par le parquet ?
1: Mon client ne m'a pas fait part personnellement de son avis sur la proposition d'une peine de prison à perpétuité. Dans le cadre de sa plaidoirie finale, il n'a pas abordé ce sujet avec vous. Je ne peux donc pas le commenter en détail.
0: Et comment interprétez-vous ces dernières paroles ?
1: Je les interprète à la lumière de son âge, de ses facultés intellectuelles et personnelles, et du fait qu'il a tenté d'exprimer une certaine compétence juridique. Mais bien sûr, mon client n'est pas avocat, donc ces dernières paroles ont forcément un impact subjectif.
0: Cependant, une telle procédure n'était pas envisageable pour le tribunal. C'est pourquoi il prononça une peine de 25 ans de prison. Samuel Straško a également été condamné à la confiscation de ses biens, à un traitement psychiatrique ambulatoire, à une mesure de protection pendant 3 ans et à l'obligation de verser aux victimes des dommages et intérêts s'élevant à plusieurs dizaines de milliers d'euros. Le tribunal a renvoyé les victimes devant une juridiction civile pour les demandes restantes. Comme l'a déclaré l'avocat de l'accusé, lui et son client vont profiter du délai légal de 15 jours pour faire ou non appel de la sentence. Miroslav Tsak, représentant de la famille de la jeune Alena décédée, a l'annonce du verdict. Maître, comment percevez-vous le fait que, si cette peine est appliquée, il puisse sortir lorsque Samuel aura une 30aine d'années, donc encore relativement jeune ?
1: C'est ainsi que fonctionne le droit pénal. Voilà comment les sanctions sont établies. Au contraire, nous pensons que dans ce cas précis, les conditions légales pour l'imposition d'une peine de prison à perpétuité étaient réunies. Le fait que la victime soit jeune ou âgée n'a aucune pertinence juridique. Ce qui importe, c'est que l'acte tel qu'il a été commis présente les caractéristiques d'un meurtre bestial. Par ailleurs, l'expert a déclaré que la possibilité de réinsertion n'est que théorique. Dans ce cas, tout le monde est théoriquement réinsérable. Abolissons donc la peine de prison en perpétuité, car elle ne sera infligée à personne.
0: Que pense la famille de la victime, Alena, de ce verdict ?
1: Aujourd'hui, nous sommes pleinement d'accord avec la conclusion du tribunal. Le meurtre était prémédité. Il n'y a pas eu d'action précipitée. Par conséquent, la préméditation constitue une circonstance aggravante, justifiant une peine plus lourde. Cependant, nous ne partageons pas l'interprétation de l'expert. Nous estimons que, dans ce cas précis, les conditions requises pour une peine de prison à perpétuité étaient réunies. Concernant l'indemnisation accordée, nous respectons également la décision du tribunal, mais nous allons néanmoins demander une indemnisation à l'État par une procédure distincte. Comme vous l'avez sans doute constaté hier, un incident très similaire s'est produit dans le village de Kisutse. Nous pensons que cela démontre que le système de protection de la société contre la délinquance juvénile est défaillant et que par conséquent l'État doit en assumer l'entière responsabilité.
0: L'incident dans le village de Kisutse, dont fait référence l'avocat de la famille de la victime, est encore une attaque au couteau dans un établissement scolaire. Mais cette fois-ci, l'agresseur est seulement âgé de 13 ans. Restez à l'écoute, car je vous en parlerai la semaine prochaine. Samuel avait 18 ans au moment des faits. Il en a 19 aujourd'hui. S'il était condamné à la prison à vie, il deviendrait le plus jeune Slovaque à être condamné à une telle peine. Ce triste record est actuellement détenu par Rudolf Dolcik, qui avait 20 ans au moment du meurtre brutal d'un certain Joseph, 47 ans. Bien que lui et son complice aient initialement dû écoper de peines plus légères, la Cour suprême en avait décidé autrement, condamnant Rudolf à la prison à vie et son complice Milan à 25 ans de prison. Tous deux ont tué par simple curiosité, par simple désir de savoir ce que cela faisait de tuer. Il appartient à l'État et aux autorités chargées de l'exécution de la peine de Samuel de tenter de proposer au prévenu une thérapie pendant ses 25 années, afin de modifier son comportement. Lors de leur plaidoirie finale, les représentants des victimes ont insisté auprès du tribunal pour qu'ils les tiennent informés de tout déplacement de l'agresseur, même en cas de libération. Je vous remercie d'avoir suivi cette émission. Je vous retrouve la semaine prochaine. Et en attendant, portez-vous bien. À bientôt.

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1: Soyez les bienvenus à l'écoute du bloc d'actualité préparé et présenté ce mercredi 7 octobre 2026 par Kristina Hanáková. Selon les sources des agences de presse slovaques, nous voici avec nos principaux titres.
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1: La Slovaquie renforce ses relations avec le Koweït. Le Parlement entame l'examen du budget 2027. La Slovaquie au 43e rang mondial pour la liberté économique. Lors de sa visite de travail au Koweït, le ministre slovaque des Affaires étrangères, Juraj Blanár, a déclaré que l'une des priorités du gouvernement était de renforcer la présence de la Slovaquie au Moyen-Orient et de développer ses relations avec les partenaires de la région du Golfe. Selon lui, cette visite doit ouvrir une nouvelle étape dans les relations entre la Slovaquie et le Koweït, également soutenu par la réouverture de l'ambassade de Slovaquie au Koweït. Juraj Blanár doit s'entretenir avec les responsables koweïtiens des relations bilatérales, des possibilités de coopération économique et d'investissement, ainsi que de la situation actuelle au Moyen-Orient. Le programme prévoit également la signature d'un mémorandum sur les consultations politiques et la tenue d'un forum économique slovaco-koweïtien réunissant des entrepreneurs slovaques. L'objectif est d'ouvrir de nouvelles perspectives aux entreprises slovaques et de présenter la Slovaquie aux investisseurs koweïtiens. Les députés du Parlement slovaque entament ce mercredi 7 octobre l'examen du projet de budget de l'État pour l'année prochaine. Le texte approuvé lundi par le gouvernement a été ajouté mardi à l'ordre du jour de la session parlementaire. Le vote devrait avoir lieu la semaine prochaine. Selon le projet, les recettes de l'ensemble des administrations publiques devraient atteindre 63,344 milliards d'euros en 2026 contre 70,786 milliards de dépenses. Le déficit devrait ainsi s'élever à 7,443 milliards d'euros, soit 4,94% du produit intérieur brut. Ce déficit est supérieur à celui attendu cette année, actuellement estimé à 4,37% du PIB. Il devrait ensuite progressivement diminuer pour atteindre 4,5% du PIB en 2028 et 4% en 2029, ce qui nécessitera toutefois des mesures supplémentaires de consolidation budgétaire. Pour le seul budget de l'État, les recettes sont prévues à hauteur de 27,911 milliards d'euros et les dépenses à 35,666 milliards, soit un déficit de 7,754 milliards d'euros. La Slovaquie occupe la 43e place sur 165 pays dans l'indice de liberté économique. Elle se situe ainsi dans le deuxième quart du classement, derrière notamment la République tchèque et l'Autriche, qui figurent dans le premier quart des pays économiquement les plus libres. Ces données ont été livrées hier mardi par l'Institut slovaque pour la liberté et l'entrepreneuriat, partenaire du Fraser Institute. Institut canadien, auteur de l'indice. Le classement actuel repose sur les données de l'année 2024. Matt Mitchell du Fraser Institute a souligné l'impact de la liberté économique sur la qualité de vie et le bien-être. Selon l'étude, les habitants des pays affichant le niveau de liberté économique le plus élevé gagnent environ 7 fois plus et vivent en moyenne 14 ans de plus que ceux des pays les les moins libres. Ils sont également confrontés à des taux de pauvreté et de mortalité infantile nettement plus faibles. L'étude associe également une plus grande liberté économique à davantage de temps libre et à un niveau global de satisfaction de vie plus élevé.
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1: 8 établissements d'enseignement supérieur slovaque figurent dans la nouvelle édition de l'un des classements universitaires les plus suivis au monde, le Times Higher Education World University Ranking 2027. Cette année, le magazine britannique Times Higher Education a évalué 2297 universités de 118 pays et territoires. L'université d'Oxford conserve la première place du classement. L'évaluation repose sur 5 grands domaines: la qualité de l'enseignement, l'environnement de la recherche, la qualité et l'impact des travaux scientifiques, la coopération avec l'industrie ainsi que l'ouverture internationale. Si les 200 premières universités disposent d'un classement précis, les autres établissements sont répartis par tranches. Parmi les universités slovaques, l'université Comenius de Bratislava obtient le meilleur résultat. Elle est la seule du pays à figurer dans la tranche allant de la 1201e et la 1400e place. Elle est suivie par l'Université de Žilina, l'Université technique slovaque de Bratislava et l'Université slovaque d'agriculture de Nitra, toutes trois classées entre la 1401e et la 1600e place. Dans les deux tranches suivantes figurent l'Université Pavol Jozef Šafárik de Košice, l'Université technique de Košice et l'Université technique de Zvolen et l'Université Matěj Bel de Banská Bystrica. L'Université d'économie de Bratislava a fourni les données nécessaires à l'évaluation, mais n'a pas encore intégré le classement. Dans le détail des différents critères, plusieurs universités slovaques se distinguent. La qualité de la recherche prend principalement en compte les citations et l'impact des travaux scientifiques. C'est l'Université Comenius de Bratislava qui obtient le meilleur résultat parmi les établissements slovaques. Elle est suivie par l'Université de Žilina. La catégorie consacrée à l'environnement de la recherche évalue notamment la réputation, le financement et la productivité scientifique. La première place slovaque revient à l'Université slovaque d'agriculture de Nitra. L'Université de Žilina arrive juste derrière.
2: Bonjour chers auditeurs, après les infos du jour, c'est le moment de votre partie magazine qui traite de la politique, de l'économie et du sociétal de la Slovaquie. La Slovaquie organise des élections municipales et régionales combinées à la fin du mois. Les électeurs éliront leurs représentants aux instances dirigeantes des villes et des communes, ainsi qu'aux instances régionales, le samedi 24 octobre. RSI a préparé pour vous une série en trois parties, publiée chaque mercredi, où nous vous fournirons des informations relatives à ces élections. Le 16 janvier 2025, les élèves du lycée de la ville de Spišská Stará Ves ont dit au revoir pour toujours à l'élève Alena et à l'enseignante et directrice adjointe Maria, qui ont perdu la vie dans les mains d'un meurtrier. Samuel, âgé seulement de 18 ans, est scolarisé dans le dit lycée. Qu'est-ce qui a poussé le jeune homme à commettre cet acte terrible? Son procès, qui a débuté au mois d'avril et dont le verdict a été rendu le mercredi 30 septembre, va-t-il répondre à cette question? Marie-Ondine au micro, accompagnée aujourd'hui de Jacques. Bonjour Jacques.
3: Bonjour.
2: Nous sommes assistés de Romana en régie et de Radomir pour la partie musicale slovaque. Démarrons avec notre premier sujet. Romana, jingle s'il te plaît.
0: À la loupe.
2: La Slovaquie organise des élections municipales et régionales combinées à la fin du mois. Les électeurs éliront leurs représentants aux instances dirigeantes des villes et communes ainsi qu'aux instances régionales le 24 octobre. RSI a préparé pour vous une série en trois parties publiée chaque mercredi où nous vous fournirons des informations relatives à ces élections. En quoi les élections municipales diffèrent-elles des élections législatives? Branislav Groman, de la rédaction slovaque de RSI, s'est intéressé à cette question et l'a posée à Martin Gajdoš, directeur du département des élections, des référendums et des partis politiques du ministère de l'Intérieur.
3: La principale différence entre les élections législatives et les élections municipales réside dans le mode de scrutin. Aux élections législatives, les électeurs votent à partir de listes fermées de candidats établies par chaque parti politique et dont l'ordre est déterminé par ce même parti. Aux élections municipales, les électeurs peuvent choisir leur candidat sur une liste unique, ouverte à tous, indépendamment de leur appartenance politique. Autre différence majeure, des candidats indépendants qui ne peuvent se présenter aux élections du Conseil national peuvent également se présenter.
2: Qui a le droit de voter aux élections municipales et départementales?
3: Tous les habitants des municipalités qui ont leur résidence principale et qui ont atteint l'âge de 18 ans au plus tard le jour de l'élection peuvent voter.
2: Les Slovaques vivant à l'étranger ou les étrangers vivant en Slovaquie peuvent-ils également voter à ces prochaines élections?
3: Les étrangers vivant en Slovaquie peuvent voter à ces élections. La condition est la même que pour les citoyens de la République slovaque, c'est-à-dire qu'ils doivent être âgés de 18 ans au plus tard le jour de l'élection et avoir une résidence principale dans la commune concernée. En revanche, il n'est pas possible de voter aux élections municipales et régionales depuis l'étranger. Ces élections sont spécifiques, justement, parce que chaque électeur doit voter dans le bureau de vote en fonction de sa résidence permanente, ce qui fait qu'on n'a même pas l'institution de la carte d'électeur dans ces élections. Donc chaque électeur vote là où il a son bureau de vote en fonction de sa résidence principale. Un électeur qui, pour une raison quelconque, se trouve ou vit à l'étranger, mais qui a toujours une résidence permanente dans sa commune, donc tant qu'il se présente à son bureau de vote, selon sa résidence le jour de l'élection, il peut bien sûr voter.
2: Monsieur Gajdoš, dernière question pour ce premier volet. Quelles sont les conditions requises pour les candidats au poste de député et de président de région autonome? Et quelles sont les conditions prévues par la loi pour les maires des communes et des villes?
3: Concernant les députés des conseillers régionaux et communaux, ils doivent être âgés d'au moins 18 ans au moment du dépôt de leur candidature. C'est la condition de base. S'ajoute à cela la condition de résidence permanente dans la commune ou la région où ils se présentent, ainsi que la pleine capacité juridique. Quant aux maires des villes et des communes et aux présidents de régions autonomes, une condition supplémentaire s'imposait. Ils devaient être âgés d'au moins 25 ans.
2: Dans la deuxième partie de notre cycle électoral de la semaine prochaine, nous parlerons du système électoral pour les élections aux organes du gouvernement local, ainsi que de la campagne électorale et du moratoire électoral.
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2: Coupable. C'est à l'issue de ce verdict que Samuel Straško, 19 ans aujourd'hui, a quitté menotté le tribunal pénal spécialisé de Pezinok mercredi 30 septembre. En janvier 2025, il avait assassiné à coups de couteau l'enseignante et directrice adjointe Maria Semančíková, 51 ans, et une élève, Alena Čarnogórska, âgée de 18 ans. 25 ans derrière les barreaux et dans un établissement à sécurité maximale. L'agresseur du lycée de Spišská Stará Ves a entendu mercredi sa sentence au tribunal pénal spécialisé de Pezinok.
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2: Cela commence en décembre 2024 dans la petite ville de Spišská Stará Ves, dans la région de Prešov, non loin de la frontière polonaise, où Samuel, jeune lycéen de 18 ans, intelligent mais introverti, voire un peu bizarre, a appris par un ami que son placement en programme d'études individualisées au lycée était motivé par les déclarations écrites de ses camarades Alena, Barbara et Emma. Ces dernières y faisaient état de menaces de mort et de craintes pour leur sécurité. Ces déclarations avaient été transmises à la direction de l'établissement par la directrice adjointe et enseignante Maria Semenchikova. Samuel l'aurait très mal pris et aurait interprété cela comme une tentative de se faire expulser. Au vu des éléments de preuve, le tribunal a clairement conclu que l'accusé, après avoir appris son placement en programme d'études individualisé et pris connaissance des noms des personnes responsables de cette décision, a commencé à préparer un meurtre avec préméditation.
3: Comme il a été démontré durant le procès, Samuel a envoyé des SMS adressés à ses camarades en décembre 2024 et en janvier 2025, où il déclarait qu'il tuerait la directrice adjointe Maria et les élèves Alena, Barbara et Emma. Il s'est procuré un couteau de chasse qu'il a montré à un de ses amis. Sachant que le 16 janvier, il devait passer des examens d'entrée à l'université et que la directrice Maria serait présente, il s'est engouffré dans son bureau et, sautant sur elle par surprise, il l'a poignardée jusqu'à ce qu'elle se vide de son sang. Puis il est monté en courant au troisième étage de l'établissement, où il a habituellement cours, avec l'intention de tuer ses camarades de classe, le couteau déjà ensanglanté, se couvrant le visage d'une cagoule. Il s'est d'abord approché d'Alena, qui, en le voyant s'approcher rapidement et menaçant, a tenté de s'enfuir, mais trop tard. Samuel a été le plus rapide et il a commencé à la poignarder. Voyant cela, Barbara, une autre de ses dénonciatrices, les a rejoints pour tenter de sauver son amie. Samuel s'est tourné vers elle, mais dans l'action, elle tomba entre les bancs où elle s'est recroquevillée. L'accusé l'a alors poignardée à 7 reprises avec une grande violence. Barbara a survécu grâce à l'intervention rapide des ambulanciers. Pendant ce temps, Alena tenta de s'échapper, mais Samuel l'a rattrapée et a continué de la poignarder, lui infligeant au total 26 coups de couteau. Seul nom manquant à sa liste, Emma, car par chance qu'elle constatera plus tard ce jour-là, elle n'était pas à l'école.
2: L'ordre des actions de Samuel indiquait probablement une forme de hiérarchie. Il s'en est d'abord pris à la directrice adjointe qui, à ses yeux, portait la plus grande part de responsabilité dans la modification de son parcours d'études. Ensuite, il s'est attaqué à Alena, qu'il aimait en secret mais qui ne lui rendait pas cet amour, évidemment, et à qui il reprochait de l'avoir également dénoncé à la direction. D'après le juge, les éléments de preuve dressent un tableau édifiant de l'agression, planifié au moins 2 mois à l'avance.
3: Un an et 9 mois après les faits et près de 6 mois d'audience au tribunal correctionnel de Pézinok, le procès touche à sa fin. Alors que le procureur du tribunal régional de Prešov, Michal Šoltis, et l'avocat des victimes ont requis la réclusion à perpétuité, l'avocat de l'accusé, Ljuboš Dobrović, a plaidé pour une peine de 15 ans de prison. Samuel s'est présenté à chaque audience, alors que le premier jour du procès, il arpentait le couloir du tribunal de Pézinok avec un sourire aux lèvres. Mardi, avant les plaidoiries finales, il marchait, la tête baissée. Ses épaules et sa tête étaient également affaissées pendant les interventions des représentants des victimes, des portraits des victimes et des photographies des membres de leurs familles touchées par le carnage ont été présentés dans la salle d'audience. Les visages de Maria et d'Alena étaient tournés vers l'auteur de cette tuerie sanglante.
2: Samuel n'a pas nié avoir tué la directrice adjointe et l'enseignante Maria, ainsi que sa camarade de classe Alena. En revanche, il rejette avoir prémédité les meurtres. Il conteste également avoir eu l'intention de tuer Barbara, hospitalisée pour blessures, et Emma, absente de l'école le jour de l'attaque le 16 janvier. Malgré cela, aucune circonstance atténuante ne fut retenue. Au contraire, le tribunal a conservé la notion de circonstance aggravante. Le crime a été commis en public, dans une salle de classe où se trouvaient plusieurs personnes. Compte tenu de la présence de ces circonstances aggravantes et du meurtre avec préméditation, la seule peine possible est une peine de 25 ans d'emprisonnement ou la réclusion à perpétuité.
3: Le tribunal a envisagé cette dernière sentence pour Samuel. Le juge Milan Tsisarik a reconnu qu'une telle peine constituerait une réparation juste et suffisante, non seulement pour les victimes, mais aussi pour la société dans son ensemble. Cependant, les conditions n'étaient pas réunies. En effet, grâce ou à cause, vous ferez votre propre choix, un expert qui a estimé que la réhabilitation de Samuel était possible, même s'il doutait qu'il bénéficie d'un soutien d'écho en prison. Le code pénal slovaque oblige que, si un expert estime que la réhabilitation est possible, la perpétuité ne peut être appliquée.
2: L'expert en question a cependant déclaré que Samuel n'est actuellement pas capable d'introspection, qu'il cherche et reporte les fautes chez les autres, mais qu'il pourrait mûrir dans 10 ans. Cela signifie que, dans son cas, il serait probablement plus approprié de le réexaminer d'ici 2036, de lui proposer une thérapie et de dire ensuite si une réduction de peine sera possible. Lubos Dobrovic, l'avocat de Samuel, au micro de STVR, de déclarer.
3: Lors de l'audience principale concernant l'affaire de l'accusé Samuel, les plaidoiries finales des parties ont été présentées. Dans le cadre de notre requête, la défense a proposé une réduction exceptionnelle de peine à 15 ans. Selon la défense, compte tenu des éléments de preuve présentés, cette peine est individualisée et tient compte de l'âge de Samuel et de son pronostic de réinsertion sociale. Voilà en résumé ma position.
2: Le procureur veut requérir la réclusion à perpétuité pour votre client.
3: De mon point de vue et au vu du texte de notre droit pénal actuel, cette possibilité de peine de réclusion à perpétuité est formellement exclue. Parmi les éléments de preuve présentés, des experts, notamment un expert en psychologie, ont clairement indiqué qu'il existe un espoir de réinsertion sociale pour le client. La condition pour prononcer une peine de réclusion à perpétuité est précisément l'inverse, l'absence d'espoir de réinsertion sociale. De ce point de vue, je pense que les conditions d'une peine de réclusion à perpétuité ne sont pas réunies en l'espèce.
2: Quant à votre client, qu'a-t-il dit au sujet de la durée de la peine requise par le parquet ?
3: Mon client ne m'a pas fait part personnellement de son avis sur la proposition d'une peine de prison à perpétuité. Dans le cadre de sa plaidoirie finale, il n'a pas abordé ce sujet avec vous. Je ne peux donc pas le commenter en détail.
2: Et comment interprétez-vous ces dernières paroles ?
3: Je les interprète à la lumière de son âge, de ses facultés intellectuelles et personnelles, et du fait qu'il a tenté d'exprimer une certaine compétence juridique. Mais bien sûr, mon client n'est pas avocat, donc ces dernières paroles ont forcément un impact subjectif.
2: Cependant, une telle procédure n'était pas envisageable pour le tribunal. C'est pourquoi il prononça une peine de 25 ans de prison. Samuel Strachko a également été condamné à la confiscation de ses biens, à un traitement psychiatrique ambulatoire, à une mesure de protection pendant 3 ans et à l'obligation de verser aux victimes des dommages et intérêts s'élevant à plusieurs dizaines de milliers d'euros. Le tribunal a renvoyé les victimes devant une juridiction civile pour les demandes restantes. Comme l'a déclaré l'avocat de l'accusé, lui et son client vont profiter du délai légal de 15 jours pour faire ou non appel de la sentence. Miroslav Tsak, représentant de la famille de la jeune Alena décédée, a l'annonce du verdict. Maître, comment percevez-vous le fait que, si cette peine est appliquée, il puisse sortir lorsque Samuel aura une 30aine d'années, donc encore relativement jeune ?
3: C'est ainsi que fonctionne le droit pénal. Voilà comment les sanctions sont établies. Au contraire, nous pensons que dans ce cas précis, les conditions légales pour l'imposition d'une peine de prison à perpétuité étaient réunies. Le fait que la victime soit jeune ou âgée n'a aucune pertinence juridique. Ce qui importe, c'est que l'acte, tel qu'il a été commis, présente les caractéristiques d'un meurtre bestial. Par ailleurs, l'expert a déclaré que la possibilité de réinsertion n'est que théorique. Dans ce cas, tout le monde est théoriquement réinsérable. Abolissons donc la peine de prison à perpétuité, car elle ne sera infligée à personne.
2: Que pense la famille de la victime, Alena, de ce verdict ?
3: Aujourd'hui, nous sommes pleinement d'accord avec la conclusion du tribunal. Le meurtre était prémédité. Il n'y a pas eu d'action précipitée. Par conséquent, la préméditation constitue une circonstance aggravante, justifiant une peine plus lourde. Cependant, nous ne partageons pas l'interprétation de l'expert. Nous estimons que, dans ce cas précis, les conditions requises pour une peine de prison à perpétuité étaient réunies. Concernant l'indemnisation accordée, nous respectons également la décision du tribunal, mais nous allons néanmoins demander une indemnisation à l'État par une procédure distincte. Comme vous l'avez sans doute constaté hier, un incident très similaire s'est produit dans le village de Kisutse. Nous pensons que cela démontre que le système de protection de la société contre la délinquance juvénile est défaillant et que par conséquent l'État doit en assumer l'entière responsabilité.
2: L'incident dans le village de Kisutse, dont fait référence l'avocat de la famille de la victime, est encore une attaque au couteau dans un établissement scolaire. Mais cette fois-ci, l'agresseur est seulement âgé de 13 ans. Restez à l'écoute, car je vous en parlerai la semaine prochaine. Samuel avait 18 ans au moment des faits. Il en a 19 aujourd'hui. S'il était condamné à la prison à vie, il deviendrait le plus jeune Slovaque à être condamné à une telle peine. Ce triste record est actuellement détenu par Rudolf Dolčík, qui avait 20 ans au moment du meurtre brutal d'un certain Joseph, 47 ans. Bien que lui et son complice aient initialement dû écoper de peines plus légères, la Cour suprême en avait décidé autrement, condamnant Rudolf à la prison à vie et son complice Milan à 25 ans de prison. Tous deux ont tué par simple curiosité, par simple désir de savoir ce que cela faisait de tuer. Il appartient à l'État et aux autorités chargées de l'exécution de la peine de Samuel de tenter de proposer au prévenu une thérapie pendant ses 25 années afin de modifier son comportement. Lors de leur plaidoirie finale, les représentants des victimes ont insisté auprès du tribunal pour qu'ils les tiennent informés de tout déplacement de l'agresseur, même en cas de libération. Je vous remercie d'avoir suivi cette émission. Je vous retrouve la semaine prochaine. Et en attendant, portez-vous bien. À bientôt.

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1: Soyez les bienvenus à l'écoute du bloc d'actualité préparé et présenté ce mercredi 7 octobre 2026 par Kristina Hanáková. Selon les sources des agences de presse slovaques, nous voici avec nos principaux titres.
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1: La Slovaquie renforce ses relations avec le Koweït. Le Parlement entame l'examen du budget 2027. La Slovaquie au 43e rang mondial pour la liberté économique. Lors de sa visite de travail au Koweït, le ministre slovaque des Affaires étrangères, Juraj Blanár, a déclaré que l'une des priorités du gouvernement était de renforcer la présence de la Slovaquie au Moyen-Orient et de développer ses relations avec les partenaires de la région du Golfe. Selon lui, cette visite doit ouvrir une nouvelle étape dans les relations entre la Slovaquie et le Koweït, également soutenu par la réouverture de l'ambassade de Slovaquie au Koweït. Juraj Blanár doit s'entretenir avec les responsables koweïtiens des relations bilatérales, des possibilités de coopération économique et d'investissement, ainsi que de la situation actuelle au Moyen-Orient. Le programme prévoit également la signature d'un mémorandum sur les consultations politiques et la tenue d'un forum économique slovaco-koweïtien réunissant des entrepreneurs slovaques. L'objectif est d'ouvrir de nouvelles perspectives aux entreprises slovaques et de présenter la Slovaquie aux investisseurs koweïtiens. Les députés du Parlement slovaque entament ce mercredi 7 octobre l'examen du projet de budget de l'État pour l'année prochaine. Le texte approuvé lundi par le gouvernement a été ajouté mardi à l'ordre du jour de la session parlementaire. Le vote devrait avoir lieu la semaine prochaine. Selon le projet, les recettes de l'ensemble des administrations publiques devraient atteindre 63,344 milliards d'euros en 2026 contre 70,786 milliards de dépenses. Le déficit devrait ainsi s'élever à 7,443 milliards d'euros, soit 4,94% du produit intérieur brut. Ce déficit est supérieur à celui attendu cette année, actuellement estimé à 4,37% du PIB. Il devrait ensuite progressivement diminuer pour atteindre 4,5% du PIB en 2028 et 4% en 2029, ce qui nécessitera toutefois des mesures supplémentaires de consolidation budgétaire. Pour le seul budget de l'État, les recettes sont prévues à hauteur de 27,911 milliards d'euros et les dépenses à 35,666 milliards, soit un déficit de 7,754 milliards d'euros. La Slovaquie occupe la 43e place sur 165 pays dans l'indice de liberté économique. Elle se situe ainsi dans le deuxième quart du classement, derrière notamment la République tchèque et l'Autriche, qui figurent dans le premier quart des pays économiquement les plus libres. Ces données ont été livrées hier mardi par l'Institut slovaque pour la liberté et l'entrepreneuriat, partenaire du Fraser Institute. Institut canadien, auteur de l'indice. Le classement actuel repose sur les données de l'année 2024. Matt Mitchell du Fraser Institute a souligné l'impact de la liberté économique sur la qualité de vie et le bien-être. Selon l'étude, les habitants des pays affichant le niveau de liberté économique le plus élevé gagnent environ 7 fois plus et vivent en moyenne 14 ans de plus que ceux des pays les moins libres. Ils sont également confrontés à des taux de pauvreté et de mortalité infantile nettement plus faibles. L'étude associe également une plus grande liberté économique à davantage de temps libre et à un niveau global de satisfaction de vie plus élevé.
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1: 8 établissements d'enseignement supérieur slovaque figurent dans la nouvelle édition de l'un des classements universitaires les plus suivis au monde, le Times Higher Education World University Ranking 2027. Cette année, le magazine britannique Times Higher Education a évalué 2297 universités de 118 pays et territoires. L'université d'Oxford conserve la première place du classement. L'évaluation repose sur 5 grands domaines: la qualité de l'enseignement, l'environnement de la recherche, la qualité et l'impact des travaux scientifiques, la coopération avec l'industrie ainsi que l'ouverture internationale. Si les 200 premières universités disposent d'un classement précis, les autres établissements sont répartis par tranches. Parmi les universités slovaques, l'université Comenius de Bratislava obtient le meilleur résultat. Elle est la seule du pays à figurer dans la tranche allant de la 1201e et la 1400e place. Elle est suivie par l'Université de Žilina, l'Université technique slovaque de Bratislava et l'Université slovaque d'agriculture de Nitra, toutes trois classées entre la 1401e et la 1600e place. Dans les deux tranches suivantes figurent l'Université Pavol Jozef Šafárik de Košice, l'Université technique de Košice et l'Université technique de Zvolen et l'Université Matěj Bel de Banská Bystrica. L'Université d'économie de Bratislava a fourni les données nécessaires à l'évaluation, mais n'a pas encore intégré le classement. Dans le détail des différents critères, plusieurs universités slovaques se distinguent. La qualité de la recherche prend principalement en compte les citations et l'impact des travaux scientifiques. C'est l'Université Comenius de Bratislava qui obtient le meilleur résultat parmi les établissements slovaques. Elle est suivie par l'Université de Žilina. La catégorie consacrée à l'environnement de la recherche évalue notamment la réputation, le financement et la productivité scientifique. La première place slovaque revient à l'Université slovaque d'agriculture de Nitra. L'Université de Žilina arrive juste derrière.
2: Bonjour chers auditeurs, après les infos du jour, c'est le moment de votre partie magazine qui traite de la politique, de l'économie et du sociétal de la Slovaquie. La Slovaquie organise des élections municipales et régionales combinées à la fin du mois. Les électeurs éliront leurs représentants aux instances dirigeantes des villes et des communes, ainsi qu'aux instances régionales, le samedi 24 octobre. RSI a préparé pour vous une série en 3 parties, publiée chaque mercredi, où nous vous fournirons des informations relatives à ces élections. Le 16 janvier 2025, les élèves du lycée de la ville de Spišská Stará Ves ont dit au revoir pour toujours à l'élève Alena et à l'enseignante et directrice adjointe Maria, qui ont perdu la vie dans les mains d'un meurtrier. Samuel, âgé seulement de 18 ans, est scolarisé dans le dit lycée. Qu'est-ce qui a poussé le jeune homme à commettre cet acte terrible? Son procès, qui a débuté au mois d'avril et dont le verdict a été rendu le mercredi 30 septembre, va-t-il répondre à cette question? Marie-Ondine au micro, accompagnée aujourd'hui de Jacques. Bonjour Jacques.
3: Bonjour.
2: Nous sommes assistés de Romana en régie et de Radomir pour la partie musicale slovaque. Démarrons avec notre premier sujet. Romana, jingle s'il te plaît.
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2: La Slovaquie organise des élections municipales et régionales combinées à la fin du mois. Les électeurs éliront leurs représentants aux instances dirigeantes des villes et communes, ainsi qu'aux instances régionales, le 24 octobre. RSI a préparé pour vous une série en trois parties publiée chaque mercredi où nous vous fournirons des informations relatives à ces élections. En quoi les élections municipales diffèrent-elles des élections législatives ? Branislav Groman, de la rédaction slovaque de RSI, s'est intéressé à cette question et l'a posée à Martin Gajdoš, directeur du département des élections, des référendums et des partis politiques du ministère de l'Intérieur.
3: La principale différence entre les élections législatives et les élections municipales réside dans le mode de scrutin. Aux élections législatives, les électeurs votent à partir de listes fermées de candidats établies par chaque parti politique et dont l'ordre est déterminé par ce même parti. Aux élections municipales, les électeurs peuvent choisir leur candidat sur une liste unique, ouverte à tous, indépendamment de leur appartenance politique. Autre différence majeure, des candidats indépendants qui ne peuvent se présenter aux élections du Conseil national peuvent également se présenter.
2: Qui a le droit de voter aux élections municipales et départementales ?
3: Tous les habitants des municipalités qui ont leur résidence principale et qui ont atteint l'âge de 18 ans au plus tard le jour de l'élection peuvent voter.
2: Les Slovaques vivant à l'étranger ou les étrangers vivant en Slovaquie peuvent-ils également voter à ces prochaines élections ?
3: Les étrangers vivant en Slovaquie peuvent voter à ces élections. La condition est la même que pour les citoyens de la République slovaque, c'est-à-dire qu'ils doivent être âgés de 18 ans au plus tard le jour de l'élection et avoir une résidence principale dans la commune concernée. En revanche, il n'est pas possible de voter aux élections municipales et régionales depuis l'étranger. Ces élections sont spécifiques, justement, parce que chaque électeur doit voter dans le bureau de vote en fonction de sa résidence permanente, ce qui fait qu'on n'a même pas l'institution de la carte d'électeur dans ces élections. Donc chaque électeur vote là où il a son bureau de vote en fonction de sa résidence principale. Un électeur qui, pour une raison quelconque, se trouve ou vit à l'étranger, mais qui a toujours une résidence permanente dans sa commune, donc tant qu'il se présente à son bureau de vote, selon sa résidence le jour de l'élection, il peut bien sûr voter.
2: Monsieur Gajdoš, dernière question pour ce premier volet. Quelles sont les conditions requises pour les candidats au poste de député et de président de région autonome ? Et quelles sont les conditions prévues par la loi pour les maires des communes et des villes ?
3: Concernant les députés des conseillers régionaux et communaux, ils doivent être âgés d'au moins 18 ans au moment du dépôt de leur candidature. C'est la condition de base. S'ajoute à cela la condition de résidence permanente dans la commune ou la région où ils se présentent, ainsi que la pleine capacité juridique. Quant aux maires des villes et des communes et aux présidents de régions autonomes, une condition supplémentaire s'imposait. Ils devaient être âgés d'au moins 25 ans.
2: Dans la deuxième partie de notre cycle électoral de la semaine prochaine, nous parlerons du système électoral pour les élections aux organes du gouvernement local, ainsi que de la campagne électorale et du moratoire électoral.
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2: Coupable. C'est à l'issue de ce verdict que Samuel Straško, 19 ans aujourd'hui, a quitté menotté le tribunal pénal spécialisé de Pezinok mercredi 30 septembre. En janvier 2025, il avait assassiné à coups de couteau l'enseignante et directrice adjointe Maria Semančíková, 51 ans, et une élève, Alena Černogurska, âgée de 18 ans. 25 ans derrière les barreaux et dans un établissement à sécurité maximale. L'agresseur du lycée de Spišská Stará Ves a entendu mercredi sa sentence au tribunal pénal spécialisé de Pezinok.
4: Fait divers est d'aujourd'hui.
2: Cela commence en décembre 2024 dans la petite ville de Spiszka Stara Ves, dans la région de Prešov, non loin de la frontière polonaise, où Samuel, jeune lycéen de 18 ans, intelligent mais introverti, voire un peu bizarre, a appris par un ami que son placement en programme d'études individualisées au lycée était motivé par les déclarations écrites de ses camarades Alena, Barbara et Emma. Ces dernières y faisaient état de menaces de mort et de craintes pour leur sécurité. Ces déclarations avaient été transmises à la direction de l'établissement par la directrice adjointe et enseignante Maria Semanchikova. Samuel l'aurait très mal pris et aurait interprété cela comme une tentative de se faire expulser. Au vu des éléments de preuve, le tribunal a clairement conclu que l'accusé, après avoir appris son placement en programme d'études individualisées et pris connaissance des noms des personnes responsables de cette décision, a commencé à préparer un meurtre avec préméditation.
3: Comme il a été démontré durant le procès, Samuel a envoyé des SMS adressés à ses camarades en décembre 2024 et en janvier 2025, où il déclarait qu'il tuerait la directrice adjointe Maria et les élèves Alena, Barbara et Emma. Il s'est procuré un couteau de chasse qu'il a montré à un de ses amis. Sachant que le 16 janvier, il devait passer des examens d'entrée à l'université et que la directrice Maria serait présente, il s'est engouffré dans son bureau et, sautant sur elle par surprise, il l'a poignardée jusqu'à ce qu'elle se vide de son sang. Puis il est monté en courant au troisième étage de l'établissement, où il a habituellement cours, avec l'intention de tuer ses camarades de classe, le couteau déjà ensanglanté, se couvrant le visage d'une cagoule. Il s'est d'abord approché d'Alena, qui, en le voyant s'approcher rapidement et menaçant, a tenté de s'enfuir. Mais trop tard. Samuel a été le plus rapide et il a commencé à la poignarder. Voyant cela, Barbara, une autre de ses dénonciatrices, les a rejoints pour tenter de sauver son ami. Samuel s'est tourné vers elle, mais dans l'action, elle tomba entre les bancs où elle s'est recroquevillée. L'accusé l'a alors poignardé à 7 reprises avec une grande violence. Barbara a survécu grâce à l'intervention rapide des ambulanciers. Pendant ce temps, Alena tenta de s'échapper, mais Samuel l'a rattrapée et a continué de la poignarder, lui infligeant au total 26 coups de couteau. Seul nom manquant à sa liste, Emma, car par chance qu'elle constatera plus tard ce jour-là, elle n'était pas à l'école.
2: L'ordre des actions de Samuel indiquait probablement une forme de hiérarchie. Il s'en est d'abord pris à la directrice adjointe qui, à ses yeux, portait la plus grande part de responsabilité dans la modification de son parcours d'études. Ensuite, il s'est attaqué à Alena, qu'il aimait en secret mais qui ne lui rendait pas cet amour, évidemment, et à qui il reprochait de l'avoir également dénoncé à la direction. D'après le juge, les éléments de preuve dressent un tableau édifiant de l'agression, planifié au moins 2 mois à l'avance.
3: Un an et 9 mois après les faits et près de 6 mois d'audience au tribunal correctionnel de Pézinok, le procès touche à sa fin. Alors que le procureur du tribunal régional de Prešov, Michal Šoltis, et l'avocat des victimes ont requis la réclusion à perpétuité, l'avocat de l'accusé, Lioubosh Dobrovitch, a plaidé pour une peine de 15 ans de prison. Samuel s'est présenté à chaque audience, alors que le premier jour du procès, il arpentait le couloir du tribunal de Pézinok avec un sourire aux lèvres. Mardi, avant les plaidoiries finales, il marchait, la tête baissée. Ses épaules et sa tête étaient également affaissées pendant les interventions des représentants des victimes, des portraits des victimes et des photographies des membres de leurs familles touchées par le carnage ont été présentés dans la salle d'audience. Les visages de Maria et d'Alena étaient tournés vers l'auteur de cette tuerie sanglante.
2: Samuel n'a pas nié avoir tué la directrice adjointe et l'enseignante Maria, ainsi que sa camarade de classe Alena. En revanche, il rejette avoir prémédité les meurtres. Il conteste également avoir eu l'intention de tuer Barbara, hospitalisée pour blessures, et Emma, absente de l'école le jour de l'attaque le 16 janvier. Malgré cela, aucune circonstance atténuante ne fut retenue. Au contraire, le tribunal a conservé la notion de circonstance aggravante. Le crime a été commis en public, dans une salle de classe où se trouvaient plusieurs personnes. Compte tenu de la présence de ces circonstances aggravantes et du meurtre avec préméditation, la seule peine possible est une peine de 25 ans d'emprisonnement ou la réclusion à perpétuité.
3: Le tribunal a envisagé cette dernière sentence pour Samuel. Le juge Milan Tsisarik a reconnu qu'une telle peine constituerait une réparation juste et suffisante, non seulement pour les victimes, mais aussi pour la société dans son ensemble. Cependant, les conditions n'étaient pas réunies. En effet, grâce ou à cause, vous ferez votre propre choix, un expert qui a estimé que la réhabilitation de Samuel était possible, même s'il doutait qu'il bénéficie d'un soutien d'écho en prison. Le code pénal slovaque oblige que si un expert estime que la réhabilitation est possible, la perpétuité ne peut être appliquée.
2: L'expert en question a cependant déclaré que Samuel n'est actuellement pas capable d'introspection, qu'il cherche et reporte les fautes chez les autres, mais qu'il pourrait mûrir dans 10 ans. Cela signifie que dans son cas, il serait probablement plus approprié de le réexaminer d'ici 2036, de lui proposer une thérapie et de dire ensuite si une réduction de peine sera possible. Lubos Dobrovic, l'avocat de Samuel, au micro de STVR, de déclarer.
3: Lors de l'audience principale concernant l'affaire de l'accusé Samuel, les plaidoiries finales des parties ont été présentées. Dans le cadre de notre requête, la défense a proposé une réduction exceptionnelle de peine à 15 ans. Selon la défense, compte tenu des éléments de preuve présentés, cette peine est individualisée et tient compte de l'âge de Samuel et de son pronostic de réinsertion sociale. Voilà en résumé ma position.
2: Le procureur veut requérir la réclusion à perpétuité pour votre client.
3: De mon point de vue et au vu du texte de notre droit pénal actuel, cette possibilité de peine de réclusion à perpétuité est formellement exclue. Parmi les éléments de preuve présentés, des experts, notamment un expert en psychologie, ont clairement indiqué qu'il existe un espoir de réinsertion sociale pour le client. La condition pour prononcer une peine de réclusion à perpétuité est précisément l'inverse, l'absence d'espoir de réinsertion sociale. De ce point de vue, je pense que les conditions d'une peine de réclusion à perpétuité ne sont pas réunies en l'espèce.
2: Quant à votre client, qu'a-t-il dit au sujet de la durée de la peine requise par le parquet ?
3: Mon client ne m'a pas fait part personnellement de son avis sur la proposition d'une peine de prison à perpétuité. Dans le cadre de sa plaidoirie finale, il n'a pas abordé ce sujet avec vous. Je ne peux donc pas le commenter en détail.
2: Et comment interprétez-vous ces dernières paroles ?
3: Je les interprète à la lumière de son âge, de ses facultés intellectuelles et personnelles, et du fait qu'il a tenté d'exprimer une certaine compétence juridique. Mais bien sûr, mon client n'est pas avocat, donc ces dernières paroles ont forcément un impact subjectif.
2: Cependant, une telle procédure n'était pas envisageable pour le tribunal. C'est pourquoi il prononça une peine de 25 ans de prison. Samuel Strachko a également été condamné à la confiscation de ses biens, à un traitement psychiatrique ambulatoire, à une mesure de protection pendant 3 ans et à l'obligation de verser aux victimes des dommages et intérêts s'élevant à plusieurs dizaines de milliers d'euros. Le tribunal a renvoyé les victimes devant une juridiction civile pour les demandes restantes. Comme l'a déclaré l'avocat de l'accusé, lui et son client vont profiter du délai légal de 15 jours pour faire ou non appel de la sentence. Miroslav Tsak, représentant de la famille de la jeune Alena décédée, a l'annonce du verdict. Maître, comment percevez-vous le fait que, si cette peine est appliquée, il puisse sortir lorsque Samuel aura une trentaine d'années, donc encore relativement jeune.
3: C'est ainsi que fonctionne le droit pénal. Mais voilà comment les sanctions sont établies. Au contraire, nous pensons que dans ce cas précis, les conditions légales pour l'imposition d'une peine de prison à perpétuité étaient réunies. Le fait que la victime soit jeune ou âgée n'a aucune pertinence juridique. Ce qui importe, c'est que l'acte tel qu'il a été commis présente les caractéristiques d'un meurtre bestial. Par ailleurs, l'expert a déclaré que la possibilité de réinsertion n'est que théorique. Dans ce cas, tout le monde est théoriquement réinsérable. Abolissons donc la peine de prison à perpétuité, car elle ne sera infligée à personne.
2: Que pense la famille de la victime, Alena, de ce verdict ?
3: Aujourd'hui, nous sommes pleinement d'accord avec la conclusion du tribunal. Le meurtre était prémédité. Il n'y a pas eu d'action précipitée. Par conséquent, la préméditation constitue une circonstance aggravante, justifiant une peine plus lourde. Cependant, nous ne partageons pas l'interprétation de l'expert. Nous estimons que, dans ce cas précis, les conditions requises pour une peine de prison à perpétuité étaient réunies. Concernant l'indemnisation accordée, nous respectons également la décision du tribunal, mais nous allons néanmoins demander une indemnisation à l'État par une procédure distincte. Comme vous l'avez sans doute constaté hier, un incident très similaire s'est produit dans le village de Kisutse. Nous pensons que cela démontre que le système de protection de la société contre la délinquance juvénile est défaillant et que par conséquent l'État doit en assumer l'entière responsabilité.
2: L'incident dans le village de Kisutse, dont fait référence l'avocat de la famille de la victime, est encore une attaque au couteau dans un établissement scolaire. Mais cette fois-ci, l'agresseur est seulement âgé de 13 ans. Restez à l'écoute, car je vous en parlerai la semaine prochaine. Samuel avait 18 ans au moment des faits. Il en a 19 aujourd'hui. S'il était condamné à la prison à vie, il deviendrait le plus jeune Slovaque à être condamné à une telle peine. Ce triste record est actuellement détenu par Rudolf Dolchik, qui avait 20 ans au moment du meurtre brutal d'un certain Joseph, 47 ans. Bien que lui et son complice aient initialement dû écoper de peines plus légères, la Cour suprême en avait décidé autrement, condamnant Rudolf à la prison à vie et son complice Milan à 25 ans de prison. Tous deux ont tué par simple curiosité, par simple désir de savoir ce que cela faisait de tuer. Il appartient à l'État et aux autorités chargées de l'exécution de la peine de Samuel de tenter de proposer au prévenu une thérapie pendant ses 25 années afin de modifier son comportement. Lors de leur plaidoirie finale, les représentants des victimes ont insisté auprès du tribunal pour qu'ils les tiennent informés de tout déplacement de l'agresseur, même en cas de libération. Je vous remercie d'avoir suivi cette émission. Je vous retrouve la semaine prochaine. Et en attendant, portez-vous bien. À bientôt.

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1: Bienvenue à l'écoute du blog d'actualité de ce jeudi 8 octobre 2026, préparé et présenté par Jacques Oflak selon les sources des agences de presse slovaques.
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1: Le président du Parlement a reçu l'ambassadeur du Qatar. Le budget est sur la sellette. La Slovaquie est propriétaire à 100% de la nouvelle centrale nucléaire. Le président du Conseil national de la République slovaque, Richard Rashi, a reçu l'ambassadeur extraordinaire et plénipotentiaire de l'État du Qatar auprès de la République slovaque. La Slovaquie et le Qatar entretiennent des relations amicales que nous souhaitons consolider. Nous sommes désireux d'intensifier le dialogue politique et de développer des projets concrets qui offriront de nouvelles perspectives de coopération à nos pays, a déclaré Richard Rashi. Les partenaires ont accordé une attention particulière à la coopération en matière d'investissement. Le président du Conseil national a souligné le potentiel d'investissement des entreprises qatari en Slovaquie et les opportunités offertes par l'environnement économique slovaque aux investisseurs étrangers. La Slovaquie souhaite attirer les investissements qatari et présenter des opportunités spécifiques susceptibles d'intéresser les entreprises et les investisseurs qatari, a déclaré Richard Rashi, président du Conseil national de la République slovaque, lors de la réunion. Le principal sujet au Parlement reste le budget de l'État. La coalition souhaite augmenter les salaires de la fonction publique. L'opposition évoque l'achat de votes avant les élections. Plus d'informations dans notre gros plan. La Slovaquie va devenir propriétaire à 100% de la compagnie slovaque d'énergie nucléaire qui construira une nouvelle centrale nucléaire à Jaslovské Bohunice. Le 30 septembre, le gouvernement, sur proposition du Premier ministre Robert Fico, a décidé que Javis rachèterait 49% des parts de la compagnie slovaque d'énergie nucléaire pour plus de 189 millions d'euros. La centrale nucléaire d'une capacité installée maximale de 1200 MW sera construite à Jaslovské Bohunice. Selon la décision gouvernementale de septembre, ce projet représente un investissement stratégique de plus de 10 milliards d'euros. Sa mise en service est prévue pour 2040. La réduction de 50% des tarifs en seconde classe dans les trains sera maintenue en novembre et peut être prolongée en décembre. Le Premier ministre Robert Fico du SMER-SD l'a annoncé mercredi. Pour Jan Hargash du PS, membre de l'opposition au Conseil national, Robert Fico ne proposerait qu'un populisme coûteux. Le Premier ministre a affirmé « Le gouvernement est prêt à maintenir cette subvention de 6 millions d'euros en novembre et décembre de cette année. Une réduction de 50% serait également appliquée aux transports en commun municipaux et régionaux. Le coût pour l'État de cette mesure s'élève à près de 13 millions d'euros. Jan Hargash, membre de l'opposition, a également commenté cette réduction. Selon lui, les électriciens, les maçons, les charpentiers par exemple, ne peuvent pas prendre le train. Il est clair que Robert Fico se soucie davantage de Slovnaft que du peuple slovaque, a conclu M. Hargash. L'accès des patients au traitement et la disponibilité des médicaments en Slovaquie vont s'améliorer. Ceci sera garanti par un amendement à la loi relative au champ d'application et aux conditions de remboursement des médicaments approuvé mardi 6 octobre par le Conseil national de la République slovaque. La nouvelle législation apporte plusieurs changements. Les patients bénéficieront désormais d'un droit légal aux médicaments dits exceptionnels. Les règles de catégorisation des médicaments seront claires et transparentes.
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1: Pour la majorité, la proposition budgétaire pour 2027 est un bon compromis. Pour l'opposition, ce budget propose des mesures clientélistes. Le projet de budget de l'État pour l'année prochaine est porteur de bonnes nouvelles, de réconciliation sociale et représente un compromis au sein de la coalition gouvernementale. C'est ce qu'a déclaré mercredi après-midi le ministre des Finances, Ladislav Kamenický, du SMER-SD, lors de sa présentation au Conseil national de la République slovaque. Nous n'augmentons ni les impôts des entrepreneurs, ni les cotisations. Il s'agit d'un budget de compromis pleinement conforme aux règles budgétaires de la Commission européenne, a-t-il affirmé. Il a de nouveau critiqué l'opposition pour la situation désastreuse des finances publiques héritées du gouvernement précédent. Le ministre des Finances a également reproché à l'opposition de réclamer sans cesse un budget équilibré. Les salaires des fonctionnaires de l'État et de l'administration publique augmenteront de 8,4% à compter du 1er juillet prochain. Lors du débat sur la loi de finances au Conseil national de la République slovaque, mercredi, des députés de l'opposition ont critiqué le fait que, malgré les hausses d'impôts précédentes, le déficit restait élevé, la dette publique augmentait de façon alarmante et que le projet de loi ne prévoyait aucune mesure favorable à la croissance ni d'économie réelle. Ils ont également dénoncé le contournement des institutions compétentes. Le député Marian Viskupić du SAS a souligné que le seul objectif de ce budget était d'acheter des électeurs avant les élections et que le prix à payer serait élevé pour l'ensemble du pays.
2: Bonjour à toutes et à tous et bienvenue à l'écoute de notre rendez-vous culturel sur les ondes de Radio Slovaquie Internationale. Aujourd'hui, nous vous amenons tout d'abord dans les rues éclairées de la capitale à la découverte du Festival de l'art contemporain Bielanoc. Nous ferons le bilan de cet événement qui a illuminé la ville et offert aux visiteurs une expérience artistique unique. Ensuite, nous consacrerons un sujet au célèbre ténor Peter Dvorsky à l'occasion de son 75e anniversaire. Puis, nous pousserons les portes du studio 1 de la radio slovaque pour découvrir la nouvelle saison de l'orchestre en compagnie de son dramaturge Martin Kelemen. Pour vous accompagner, Zuzana Chovancová-Žolnajová est au micro avec Marion Dim-Vidal et Jaco Flak. Romana Šunderlíková est à la régie et Radomír Meša à la programmation musicale. Bonne écoute! Au début d'octobre, Bratislava s'est transformée en une vaste galerie d'art à ciel ouvert à l'occasion de Bielanoc, qui a son équivalent en France sous le nom Nuit Blanche. Le festival a proposé plus de 30 projets artistiques réunissant des créateurs locaux et internationaux venus de plus d'une dizaine de pays. Parmi les temps forts, le public a pu admirer un spectacle impressionnant de 300 drones au-dessus du Danube et la tour de Kamzik, illuminée de 24 rayons pour le centenaire de la radio. En ouverture de cette édition, la directrice artistique Zuzana Pacáková est revenue sur le succès de l'événement.
3: Je suis ravie que ce festival ait survécu pendant 17 ans dans le contexte slovaque, malgré de lourdes exigences financières, techniques et logistiques. Au fil des ans, l'événement a évolué et notre public est devenu plus exigeant et critique. Il nous pousse sans cesse vers le haut. C'est donc une vraie fierté de voir Bielanoc s'imposer durablement comme la référence de l'art contemporain dans l'espace public en Slovaquie.
2: Ce regard aiguisé sur la scène artistique s'appuie également sur son parcours international. Zuzana Pacáková a étudié à la Sorbonne. Elle connaît parfaitement le modèle culturel français où les arts occupent une place centrale dès le plus jeune âge. En Slovaquie, en revanche, la culture doit encore souvent lutter pour s'imposer.
3: En fait, c'est assez incomparable parce que, en France, d'un point de vue historique, la culture est un véritable pilier de la société. Chez nous, la culture reste en marge. En ce qui concerne la programmation de la Nuit Blanche parisienne, il y a 20 ou 25 ans, c'était très strict, axé sur un art contemporain exigeant. Aujourd'hui, c'est plutôt un festival communautaire qui intègre différents genres et communautés, qui met en place un dialogue multiculturel entre l'art, la communauté et les habitants.
2: Fort de cette expérience, le Festival Slovaque construit sa propre identité. La sélection des œuvres ne cherche pas seulement à éblouir au premier regard, mais à inviter le public vers une réflexion plus intime, abordant des thèmes sociétaux majeurs à travers des formes accessibles.
3: Nous avons certainement toujours besoin de quelques œuvres visuellement fortes et porteuses qui attirent le spectateur dans la ville dès le premier regard. Ensuite, nous dosons progressivement la difficulté des œuvres. Cette année aussi, nous avons ici le thème de la crise climatique, de l'écologie, le thème du burn-out, le thème de la digitalisation des sociétés et au fond, cette relation tendue entre la robotique et la nature. Notre festival pose plutôt des questions et nous laissons ces réponses aux spectateurs eux-mêmes. Nous traitons de grands thèmes mondiaux, mais il est fondamental pour nous de nous ancrer également dans le local.
2: L'artiste et enseignant slovaque Pavel Truben présente une installation intitulée « Catch them all ». Les mythes ont toujours joué un rôle majeur dans l'histoire de nos sociétés, mais quelle est leur place aujourd'hui à l'ère du numérique ? À travers une intervention lumineuse, l'artiste réinterprète ces figures mythologiques animales dans le monde contemporain. Quelle est l'idée centrale derrière cette création et pourquoi avoir choisi ce titre bien connu des fans de Pokémon ? Pavel Truben nous en explique les intentions.
1: Ce thème est au cœur de ma démarche depuis plusieurs années. Ce qui m'intéresse, c'est ce paradoxe. Raconter des histoires complexes, avec des symboles épurés, presque des pictogrammes modernes. J'aime aborder des sujets graves, avec sarcasme et ironie. C'est ce dialogue entre légèreté formelle et gravité du propos qui me stimule. Le titre « Catch them all » joue sur un double sens. D'une part, c'est une invitation pour le visiteur à traquer les 6 œuvres disséminées dans l'espace public. D'autre part, c'est une allusion ironique à la quantité de crises auxquelles nous faisons face. Une façon de nous inviter à prendre conscience des maux de notre époque.
2: Comme l'a confirmé la directrice du festival, au-delà des grands enjeux globaux et des sujets de société à l'échelle mondiale, le festival s'attache aussi aux thématiques locales. Adam Huditz fait partie du collectif autrichien Dust Institute. Ce groupe a conçu une installation dédiée au grand esturgeon, ce poisson géant qui migrait jadis dans les eaux du Danube et jouait un rôle majeur dans l'écosystème local.
1: Au Dust Institute, nous travaillons sur la perte de biodiversité. Le niveau extrêmement bas du Danube cet été nous a poussé à installer ce jeune esturgeon dans l'espace public. L'œuvre interroge notre rapport aux écosystèmes aquatiques. Elle rappelle que le fleuve à Bratislava était autrefois essentiel à la reproduction de cette espèce avant d'être dégradé par les barrages.
2: Les installations de ce festival ne se limitent pas à l'expérience visuelle. Dust Institute a choisi de collaborer avec des scientifiques venus d'autres horizons. En plus, Adam Huditz nous explique à son tour comment le grand esturgeon prendra vie tout au long du festival.
1: En tant que studio interdisciplinaire, nous avons l'habitude de travailler avec des données scientifiques et directement avec des biologistes qui ont été pleinement impliqués dans ce projet. Nous collaborons également avec des performeurs. L'installation du grand esturgeon sera ainsi accompagnée d'une performance de l'artiste autrichien Gabriel M. Par sa présence et ses mouvements autour de la sculpture statique, il lui donnera vie en incarnant avec son propre corps le flux et le mouvement de l'eau du Danube.
2: Adam Huditz a conclu notre entretien sur ce très beau message.
1: L'art a le pouvoir d'ouvrir le débat citoyen. Nous le voyons comme une passerelle entre la science et l'action collective, un outil pour nous guider vers la protection des écosystèmes et le renforcement de la biodiversité.
2: Alors que l'année 2026 célèbre les 100 ans de la radio, les organisateurs ont tenu à honorer cette étape historique.
3: À l'occasion du centenaire des premières émissions radiophoniques, nous avons voulu mettre l'accent sur la visualisation du son par la lumière. En collaboration avec l'artiste japonais Yasha Hirohida, nous allons créer une installation composée de fils lumineux en mouvement qui stimuleront les ondes sonores sur la place principale Hlavné námestie à Bratislava ainsi que dans le parc municipal de Košice. Nous allons également vivre une première historique. Pour la première fois, le signal sera mis en lumière depuis l'emblématique tour de télévision de Kamzik à Bratislava. Des ondes lumineuses seront ainsi émises depuis la tour pour symboliser les ondes radio.
2: Le festival ne cesse de chercher de nouveaux terrains d'expression. Il s'est même décliné cette année dans un tout autre décor à Banská Štiavnica. Cette ville est située au centre de la Slovaquie et offre un dialogue inédit entre art contemporain et patrimoine historique.
4: Banská Štiavnica est úplne...
3: L'expérience à Banská Štiavnica a été formidable grâce à son histoire et son architecture si atypique. Découvrir ses œuvres dans un tel cadre offre une atmosphère et une expérience vraiment unique. Nous serions donc ravis que le festival continue de s'y tenir à l'avenir.
2: Que ce soit à Bratislava ou à Paris, laissez-vous surprendre par une nuit blanche au moins une fois dans votre vie. Il suffit d'une nuit pour laisser la magie des lumières éveiller votre imagination. La directrice Zuzana Pacáková a conclu notre entretien avec une invitation pour les visiteurs.
3: Pour moi, Nuit Blanche, c'est avant tout une histoire d'expérience. C'est l'occasion de devenir touriste dans notre propre ville et de la redécouvrir à travers l'art. Alors, je vous invite tous chaleureusement à explorer nos villes slovaques et à plonger dans la création visuelle.
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0: Chers auditeurs, vous écoutez l'émission consacrée aux actualités culturelles en Slovaquie sur les ondes de Radio Slovaquie Internationale. Dans cette deuxième partie, nous poursuivons notre voyage avec un véritable symbole de la musique slovaque, le ténor Peter Dvorsky, qui vient de célébrer ses 75 ans. Cet artiste qui, selon sa mère, ne pouvait s'empêcher de chanter et en qui Pavarotti verra plus tard son propre successeur, a chanté sur plus de 60 scènes dans 25 pays, de la Scala au Metropolitan Opera de New York. Nous vous proposons aujourd'hui un extrait de son interview exclusive accordée à Katarina Martinkova de Radio Slovensko, où le maestro revient sur ses débuts et la magie du chant.
1: Je me souviens de la toute première fois où j'ai chanté, sur la petite scène du village à Hornaves. Mon père m'y a posé, et malgré le trac, j'ai chanté si fort que la salle a éclaté en bravo. Tout aussi inoubliable fut le premier opéra que j'ai vu porté par le jeune Gustav Pape dans le rôle lyrique et séduisant de Lenski. Sa prestation m'a marqué pour toujours au point qu'en rentrant chez moi, je ne rêvais plus que d'opéra.
0: Cependant, le seul talent vocal ne suffit pas pour faire la carrière d'un chanteur d'opéra accompli. Peter Dvorsky a consacré des années à sa préparation.
1: Le chant lyrique est une discipline exigeante et il faut accomplir un travail immense sur soi-même. Vous savez, le talent est une chose, j'avais reçu ce don de Dieu. Mais tout le reste, il a fallu le façonner. Au début, ma voix était comme du bois brut. Même les plus grands maîtres artisans, lorsqu'ils travaillent le bois, doivent d'abord le dégrossir, le sculpter, le poncer. C'est exactement la même chose, c'est en travaillant quotidiennement avec la professeure Tchernetska que j'ai pris conscience de tout le chemin à parcourir. Devenir chanteur d'opéra et fouler les planches exige une discipline et un travail vraiment colossal.
0: Après ses débuts dans Eugène Onegin au Théâtre National Slovaque, Peter Dvorsky revêt déjà de la Scala de Milan. Malgré les moqueries de ses collègues, il a tenté sa chance en envoyant une simple lettre et a reçu une invitation une semaine plus tard. Il s'est rapidement hissé parmi les quatre meilleurs ténors du monde, aux côtés de Domingo, Carreras et Pavarotti, ce dernier le qualifiant même d'héritier légitime. Consacré artiste national en 1984, il a ensuite reçu le titre prestigieux de Kammersänger à l'Opéra d'État de Vienne en 1986.

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1: À propos de sa carrière à la Scala, Peter Dvorsky se rappelle également une anecdote amusante.
2: C'était un moment effrayant survenu le soir de la première dans un magnifique décor entièrement fait de cuivre et très incliné. J'étais vêtu d'une lourde cape et d'une armure pour annoncer l'assassinat du roi Duncan. J'ai marché sur ma cape en courant et je me suis étalé de tout mon long. Tout en glissant sur le ventre, j'ai aperçu Claudio Abbado se tenir la tête à deux mains, persuadé que c'était la fin de l'opéra. Mais je n'ai jamais arrêté de chanter, assurant chaque note de manière impeccable, sous le souffle coupé du public. À la fin du spectacle, cette chute m'a valu un immense succès, et des spectateurs sont venus me dire « Maestro, c'était fantastique !»
1: Malgré ses nombreuses distinctions et sa carrière sur les plus grandes scènes internationales, Peter Dvorsky est toujours resté empreint de simplicité et a toujours aimé revenir en Slovaquie.
2: Quand je sors d'un studio ou d'une belle salle de concert, je ne me prends jamais pour une star mondiale. Je suis un homme simple qui revêt parfois le costume d'un personnage d'exception. Au-delà de la scène, nous avons la chance d'habiter un pays béni. Doté d'une nature somptueuse, de montagnes majestueuses et de traditions vivantes dont nous devons être fiers.
1: Pour conclure cette émission sur Radio Slovaquie Internationale, découvrons le programme de l'Orchestre Symphonique de la Radio Slovaque. Riche d'une histoire débutée en 1929, le plus ancien ensemble du pays est aujourd'hui une référence qui se produit avec succès sur les plus grandes scènes internationales. L'Orchestre Symphonique a ouvert sa 98e saison en septembre. Pour nous la présenter, nous sommes avec son dramaturge Martin Kelemen.
3: À
2: l'occasion du centenaire de la radio slovaque, la 98e saison de l'Orchestre Symphonique de la radio slovaque s'articule autour de 10 grands concerts mensuels dans le grand studio de concert. Le programme associe les chefs-d'œuvre du répertoire international à la création slovaque contemporaine. Au-delà de la scène, l'orchestre poursuit sa mission historique d'enregistrement pour les archives de la radio, tout en développant des projets éducatifs et des partenariats culturels.
1: Pour sa 98e saison, l'Orchestre Symphonique propose un programme réunissant de grands chefs-d'œuvre du répertoire international et d'illustres figures de la musique. Parmi les pièces maîtresses au programme figure la monumentale 7e symphonie Leningrad de Dmitri Shostakovich, la 4e symphonie de Gustav Mahler, le célèbre Gloria d'Antonio Vivaldi, ainsi que la reconstitution inédite de la 10e symphonie de Ludwig van Beethoven par Barry Cooper. Les mélomanes pourront également apprécier des compositions de Franz Liszt et d'Hector Berlioz, sous la direction de Martin Haselböck, l'oratorio sacré Les Sept Paroles du Christ.

0: Nous l'avons inscrite dans le cadre d'une programmation plus vaste aux côtés de grandes œuvres orchestrales. Mais au-delà des concerts, la mission historique de l'orchestre réside aussi dans l'enregistrement du répertoire slovaque et international pour enrichir les archives de la radio. La saison va ainsi bien au-delà de la scène. Elle inclut des enregistrements, des festivals et de nombreux partenariats éducatifs.
1: La nouvelle saison s'inscrira aussi au cœur de l'actualité à travers plusieurs concerts thématiques. Le 27 novembre, honorera la tradition irlandaise à l'occasion de la présidence de l'Irlande du Conseil de l'Union européenne avec David Brophy à la baguette. Le 10 décembre laissera place au traditionnel concert de Noël autour du Gloria de Vivaldi, suivi le 19 mars d'un concert de carême proposant les sept paroles du Christ de Théodore Dubois. Enfin, un grand gala célébrera à la fin d'octobre le centenaire de la radiodiffusion. Ce gala célébrera la musique slovaque sous toutes ses formes, des œuvres symphoniques de Béla et Moïse aux mélodies populaires de Miroš Birka ou Peter Lipa. En réunissant ces répertoires emblématiques gravés dans la mémoire collective de la radio, ce concert rendra un hommage vivant aux sons qui ont façonné l'identité sonore de la Slovaquie. Ce gala tombe sous le sens, c'est la radio qui a créé le terrain idéal pour développer la musique chez nous.
0: Si je devais le résumer ainsi, je dirais que ce siècle de la radio est aussi un siècle de la musique. Dès les débuts de la radiodiffusion en Slovaquie, la musique était présente à l'antenne et la radio a elle-même contribué à son développement en créant différents ensembles, de l'orchestre symphonique ou studio expérimental, en passant par les chœurs et l'orchestre folklorique. Ce concert de gala, le 29 octobre, veut justement rendre compte de cette diversité et montrer les différents genres musicaux que la radio a contribué à faire naître et qu'elle continue à faire vivre aujourd'hui, de la musique symphonique à l'opéra, en passant par la musique populaire, le jazz et bien sûr le folklore.
1: Mettre en valeur nos compositeurs aux côtés des géants du répertoire mondial, voilà l'autre ambition forte de cette saison. Quelles œuvres le dramaturge conseillerait-il aux auditeurs étrangers qui découvrent tout juste la musique slovaque ?
0: Promouvoir la musique slovaque aux côtés des chefs-d'œuvre internationaux est une priorité absolue pour l'orchestre. Après l'ouverture marquée par le beau contraste entre Ljubica, Tchaïkovska et Kostakovitch, le grand rendez-vous à ne pas manquer sera le concert de mai avec la suite slovaque Jan Ciker, une œuvre où l'âme slovaque s'allie magnifiquement à une portée universelle. Je pense que chaque œuvre slovaque programmée cette saison mérite d'être découverte, tout comme son auteur.
1: Les concerts de l'orchestre symphonique se déroulent dans l'emblématique studio 1 du bâtiment de la pyramide inversée. En quoi consiste son charme? Notre invité nous livre les spécificités de cette salle de concert.
0: L'architecture de la salle frappe d'abord par son visuel unique, dominé par l'un des plus grands orgues de Slovaquie, qui accueille d'ailleurs son propre cycle de concerts de janvier à juin. Mais la véritable prouesse réside dans sa structure. Le studio 1 repose sur des ressorts pour être isolé des vibrations et garantir une acoustique optimale pour l'enregistrement. Conçu à la fois comme une salle publique de 522 places et comme un studio de pointe, elle répond toujours aujourd'hui aux normes techniques les plus exigeantes.
1: Malgré l'ère du numérique et l'émergence de nouveaux genres musicaux, l'orchestre symphonique continue d'attirer les foules et fait chaque mois salle comble. Dans ce contexte, le dramaturge Martin Kelemen souligne toutefois l'importance du rôle éducatif de l'orchestre.
0: Toute passion musicale nourrit l'esprit. Même si nous l'abordons avec un regard de professionnel, la musique doit d'abord apporter de la joie. Mais au sein de la radio, l'éducation fait partie de notre ADN. Toutes nos stations portent cette mission. À l'ère du numérique, l'orchestre symphonique doit concilier ces deux exigences et émerveiller le public tout en formant les esprits.
1: C'est sur ces mots de Martin Kelemen que s'achève notre sujet consacré à la 98e saison de l'Orchestre symphonique de la Radio Slovaque. Si vous souhaitez profiter de cette saison musicale, sachez que Radio Divine retransmettra l'ensemble des concerts tout au long de cette saison qui se poursuivra jusqu'en juin 2027. Les enregistrements seront également disponibles sur notre nouvelle plateforme Audio STVR. Chers auditeurs, merci d'avoir été à notre écoute aujourd'hui. Prochainement, nous aborderons l'opération Dukla de l'automne 1944, véritable tournant historique et l'une des plus grandes batailles de montagne de la Seconde Guerre mondiale dans le nord-est de la Slovaquie.

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1: Bienvenue à l'écoute du blog d'actualité de ce jeudi 8 octobre 2026, préparé et présenté par Jacques Oflak selon les sources des agences de presse slovaques.
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1: Le président du Parlement a reçu l'ambassadeur du Qatar. Le budget est sur la sellette. La Slovaquie est propriétaire à 100% de la nouvelle centrale nucléaire. Le président du Conseil national de la République slovaque, Richard Rashi, a reçu l'ambassadeur extraordinaire et plénipotentiaire de l'État du Qatar auprès de la République slovaque. La Slovaquie et le Qatar entretiennent des relations amicales que nous souhaitons consolider. Nous sommes désireux d'intensifier le dialogue politique et de développer des projets concrets qui offriront de nouvelles perspectives de coopération à nos pays, a déclaré Richard Rashi. Les partenaires ont accordé une attention particulière à la coopération en matière d'investissement. Le président du Conseil national a souligné le potentiel d'investissement des entreprises qatari en Slovaquie et les opportunités offertes par l'environnement économique slovaque aux investisseurs étrangers. La Slovaquie souhaite attirer les investissements qatari et présenter des opportunités spécifiques susceptibles d'intéresser les entreprises et les investisseurs qatari, a déclaré Richard Rashi, président du Conseil national de la République slovaque, lors de la réunion. Le principal sujet au Parlement reste le budget de l'État. La coalition souhaite augmenter les salaires de la fonction publique. L'opposition évoque l'achat de votes avant les élections. Plus d'informations dans notre gros plan. La Slovaquie va devenir propriétaire à 100% de la compagnie slovaque d'énergie nucléaire qui construira une nouvelle centrale nucléaire à Jaslovské Bohunice. Le 30 septembre, le gouvernement, sur proposition du Premier ministre Robert Fico, a décidé que Javis rachèterait 49% des parts de la compagnie slovaque d'énergie nucléaire pour plus de 189 millions d'euros. La centrale nucléaire d'une capacité installée maximale de 1200 MW sera construite à Jaslovské Bohunice. Selon la décision gouvernementale de septembre, ce projet représente un investissement stratégique de plus de 10 milliards d'euros. Sa mise en service est prévue pour 2040. La réduction de 50% des tarifs en seconde classe dans les trains sera maintenue en novembre et peut être prolongée en décembre. Le Premier ministre Robert Fico du SMER-SD l'a annoncé mercredi. Pour Jan Hargash du PS, membre de l'opposition au Conseil national, Robert Fico ne proposerait qu'un populisme coûteux. Le Premier ministre a affirmé « Le gouvernement est prêt à maintenir cette subvention de 6 millions d'euros en novembre et décembre de cette année. Une réduction de 50% serait également appliquée aux transports en commun municipaux et régionaux. Le coût pour l'État de cette mesure s'élève à près de 13 millions d'euros. Jan Hargash, membre de l'opposition, a également commenté cette réduction. Selon lui, les électriciens, les maçons, les charpentiers par exemple, ne peuvent pas prendre le train. Il est clair que Robert Fico se soucie davantage de Slovnaft que du peuple slovaque, a conclu M. Hargash. L'accès des patients au traitement et la disponibilité des médicaments en Slovaquie vont s'améliorer. Ceci sera garanti par un amendement à la loi relative au champ d'application et aux conditions de remboursement des médicaments, approuvé mardi 6 octobre par le Conseil national de la République slovaque. La nouvelle législation apporte plusieurs changements. Les patients bénéficieront désormais d'un droit légal aux médicaments dits exceptionnels. Les règles de catégorisation des médicaments seront claires et transparentes.
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1: Pour la majorité, la proposition budgétaire pour 2027 est un bon compromis. Pour l'opposition, ce budget propose des mesures clientélistes. Le projet de budget de l'État pour l'année prochaine est porteur de bonnes nouvelles, de réconciliation sociale et représente un compromis au sein de la coalition gouvernementale. C'est ce qu'a déclaré mercredi après-midi le ministre des Finances, Ladislav Kamenický, du SMER-SD, lors de sa présentation au Conseil national de la République slovaque. Nous n'augmentons ni les impôts des entrepreneurs, ni les cotisations. Il s'agit d'un budget de compromis pleinement conforme aux règles budgétaires de la Commission européenne, a-t-il affirmé. Il a de nouveau critiqué l'opposition pour la situation désastreuse des finances publiques héritées du gouvernement précédent. Le ministre des Finances a également reproché à l'opposition de réclamer sans cesse un budget équilibré. Les salaires des fonctionnaires de l'État et de l'administration publique augmenteront de 8,4% à compter du 1er juillet prochain. Lors du débat sur la loi de finances au Conseil national de la République slovaque, mercredi, des députés de l'opposition ont critiqué le fait que, malgré les hausses d'impôts précédentes, le déficit restait élevé, la dette publique augmentait de façon alarmante et que le projet de loi ne prévoyait aucune mesure favorable à la croissance ni d'économie réelle. Ils ont également dénoncé le contournement des institutions compétentes. Le député Marian Viskupić du SAS a souligné que le seul objectif de ce budget était d'acheter des électeurs avant les élections et que le prix à payer serait élevé pour l'ensemble du pays.
2: Bonjour à toutes et à tous et bienvenue à l'écoute de notre rendez-vous culturel sur les ondes de Radio Slovaquie Internationale. Aujourd'hui, nous vous amenons tout d'abord dans les rues éclairées de la capitale à la découverte du Festival de l'art contemporain Biela Noc. Nous ferons le bilan de cet événement qui a illuminé la ville et offert aux visiteurs une expérience artistique unique. Ensuite, nous consacrerons un sujet au célèbre ténor Peter Dvorsky à l'occasion de son 75e anniversaire. Puis, nous pousserons les portes du studio 1 de la radio slovaque pour découvrir la nouvelle saison de l'orchestre en compagnie de son dramaturge Martin Kelemen. Pour vous accompagner, Zuzana Chovancová-Žolnajová est au micro avec Marie-Ondine Vidal et Jaco Flack. Romana Šunderlíková est à la régie et Radomír Meša à la programmation musicale. Bonne écoute! Au début d'octobre, Bratislava s'est transformée en une vaste galerie d'art à ciel ouvert à l'occasion de Biela Noc, qui a son équivalent en France sous le nom Nuit Blanche. Le festival a proposé plus de 30 projets artistiques réunissant des créateurs locaux et internationaux venus de plus d'une dizaine de pays. Parmi les temps forts, le public a pu admirer un spectacle impressionnant de 300 drones au-dessus du Danube et la tour de Kamzik, illuminée de 24 rayons pour le centenaire de la radio. En ouverture de cette édition, la directrice artistique Zuzana Pacáková est revenue sur le succès de l'événement.
3: Je suis ravie que ce festival ait survécu pendant 17 ans dans le contexte slovaque, malgré de lourdes exigences financières, techniques et logistiques. Au fil des ans, l'événement a évolué et notre public est devenu plus exigeant et critique. Il nous pousse sans cesse vers le haut. C'est donc une vraie fierté de voir Biela Noc s'imposer durablement comme la référence de l'art contemporain dans l'espace public en Slovaquie.
2: Ce regard aiguisé sur la scène artistique s'appuie également sur son parcours international. Zuzana Pacáková a étudié à la Sorbonne. Elle connaît parfaitement le modèle culturel français où les arts occupent une place centrale dès le plus jeune âge. En Slovaquie, en revanche, la culture doit encore souvent lutter pour s'imposer.
3: En fait, c'est assez incomparable parce que, en France, d'un point de vue historique, la culture est un véritable pilier de la société. Chez nous, la culture reste en marge. En ce qui concerne la programmation de la Nuit Blanche parisienne, il y a 20 ou 25 ans, c'était très strict, axé sur un art contemporain exigeant. Aujourd'hui, c'est plutôt un festival communautaire qui intègre différents genres et communautés, qui met en place un dialogue multiculturel entre l'art, la communauté et les habitants.
2: Fort de cette expérience, le Festival Slovaque construit sa propre identité. La sélection des œuvres ne cherche pas seulement à éblouir au premier regard, mais à inviter le public vers une réflexion plus intime abordant des thèmes sociétaux majeurs à travers des formes accessibles.
3: Nous avons certainement toujours besoin de quelques œuvres visuellement fortes et porteuses qui attirent le spectateur dans la ville dès le premier regard. Ensuite, nous dosons progressivement la difficulté des œuvres. Cette année aussi, nous avons ici le thème de la crise climatique, de l'écologie, le thème du burn-out, le thème de la digitalisation des sociétés et au fond, cette relation tendue entre la robotique et la nature. Notre festival pose plutôt des questions et nous laissons ces réponses aux spectateurs eux-mêmes. Nous traitons de grands thèmes mondiaux, mais il est fondamental pour nous de nous ancrer également dans le local.
2: L'artiste et enseignant slovaque Pavel Truben présente une installation intitulée « Catch them all ». Les mythes ont toujours joué un rôle majeur dans l'histoire de nos sociétés, mais quelle est leur place aujourd'hui à l'ère du numérique ? À travers une intervention lumineuse, l'artiste réinterprète ces figures mythologiques animales dans le monde contemporain. Quelle est l'idée centrale derrière cette création et pourquoi avoir choisi ce titre bien connu des fans de Pokémon ? Pavel Truben nous en explique les intentions.
1: Ce thème est au cœur de ma démarche depuis plusieurs années. Ce qui m'intéresse, c'est ce paradoxe. Raconter des histoires complexes, avec des symboles épurés, presque des pictogrammes modernes. J'aime aborder des sujets graves, avec sarcasme et ironie. C'est ce dialogue entre légèreté formelle et gravité du propos qui me stimule. Le titre « Catch them all » joue sur un double sens. D'une part, c'est une invitation pour le visiteur à traquer les 6 œuvres disséminées dans l'espace public. D'autre part, c'est une allusion ironique à la quantité de crises auxquelles nous faisons face. Une façon de nous inviter à prendre conscience des maux de notre époque.
2: Comme l'a confirmé la directrice du festival, au-delà des grands enjeux globaux et des sujets de société à l'échelle mondiale, le festival s'attache aussi aux thématiques locales. Adam Huditz fait partie du collectif autrichien Dust Institute. Ce groupe a conçu une installation dédiée au grand esturgeon, ce poisson géant qui migrait jadis dans les eaux du Danube et jouait un rôle majeur dans l'écosystème local.
1: Au Dust Institute, nous travaillons sur la perte de biodiversité. Le niveau extrêmement bas du Danube cet été nous a poussé à installer ce jeune esturgeon dans l'espace public. L'œuvre interroge notre rapport aux écosystèmes aquatiques. Elle rappelle que le fleuve à Bratislava était autrefois essentiel à la reproduction de cette espèce avant d'être dégradé par les barrages.
2: Les installations de ce festival ne se limitent pas à l'expérience visuelle. Dust Institute a choisi de collaborer avec des scientifiques venus d'autres horizons. En plus, Adam Huditz nous explique à son tour comment le grand esturgeon prendra vie tout au long du festival.
1: En tant que studio interdisciplinaire, nous avons l'habitude de travailler avec des données scientifiques et directement avec des biologistes qui ont été pleinement impliqués dans ce projet. Nous collaborons également avec des performeurs. L'installation du grand esturgeon sera ainsi accompagnée d'une performance de l'artiste autrichien Gabriel M. Par sa présence et ses mouvements autour de la sculpture statique, il lui donnera vie en incarnant avec son propre corps le flux et le mouvement de l'eau du Danube.
2: Adam Huditz a conclu notre entretien sur ce très beau message.
1: L'art a le pouvoir d'ouvrir le débat citoyen. Nous le voyons comme une passerelle entre la science et l'action collective, un outil pour nous guider vers la protection des écosystèmes et le renforcement de la biodiversité.
2: Alors que l'année 2026 célèbre les 100 ans de la radio, les organisateurs ont tenu à honorer cette étape historique.
3: À l'occasion du centenaire des premières émissions radiophoniques, nous avons voulu mettre l'accent sur la visualisation du son par la lumière. En collaboration avec l'artiste japonais Yasha Hirohida, nous allons créer une installation composée de fils lumineux en mouvement qui stimuleront les ondes sonores sur la place principale Hlavné námestie à Bratislava ainsi que dans le parc municipal de Košice. Nous allons également vivre une première historique. Pour la première fois, le signal sera mis en lumière depuis l'emblématique tour de télévision de Kamzik à Bratislava. Des ondes lumineuses seront ainsi émises depuis la tour pour symboliser les ondes radio.
2: Le festival ne cesse de chercher de nouveaux terrains d'expression. Il s'est même décliné cette année dans un tout autre décor à Banská Štiavnica. Cette ville est située au centre de la Slovaquie et offre un dialogue inédit entre art contemporain et patrimoine historique.
4: Banská Štiavnica est úplne...
3: L'expérience à Banská Štiavnica a été formidable grâce à son histoire et son architecture si atypique. Découvrir ses œuvres dans un tel cadre offre une atmosphère et une expérience vraiment unique. Nous serions donc ravis que le festival continue de s'y tenir à l'avenir.
2: Que ce soit à Bratislava ou à Paris, laissez-vous surprendre par une nuit blanche au moins une fois dans votre vie. Il suffit d'une nuit pour laisser la magie des lumières éveiller votre imagination. La directrice Zuzana Pacáková a conclu notre entretien avec une invitation pour les visiteurs.
3: Pour moi, Nuit Blanche, c'est avant tout une histoire d'expérience. C'est l'occasion de devenir touriste dans notre propre ville et de la redécouvrir à travers l'art. Alors, je vous invite tous chaleureusement à explorer nos villes slovaques et à plonger dans la création visuelle.
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0: Chers auditeurs, vous écoutez l'émission consacrée aux actualités culturelles en Slovaquie sur les ondes de Radio Slovaquie Internationale. Dans cette deuxième partie, nous poursuivons notre voyage avec un véritable symbole de la musique slovaque, le ténor Peter Dvorsky, qui vient de célébrer ses 75 ans. Cet artiste qui, selon sa mère, ne pouvait s'empêcher de chanter et en qui Pavarotti verra plus tard son propre successeur, a chanté sur plus de 60 scènes dans 25 pays, de la Scala au Metropolitan Opera de New York. Nous vous proposons aujourd'hui un extrait de son interview exclusive accordée à Katarina Martinkova de Radio Slovensko, où le maestro revient sur ses débuts et la magie du chant.
1: Je me souviens de la toute première fois où j'ai chanté sur la petite scène du village à Hornaves. Mon père m'y a posé et malgré le trac, j'ai chanté si fort que la salle a éclaté en bravo. Tout aussi inoubliable fut le premier opéra que j'ai vu porté par le jeune Gustav Pape dans le rôle lyrique et séduisant de Lenski. Sa prestation m'a marqué pour toujours au point qu'en rentrant chez moi, je ne rêvais plus que d'opéra.
0: Cependant, le seul talent vocal ne suffit pas pour faire la carrière d'un chanteur d'opéra accompli. Peter Dvorsky a consacré des années à sa préparation.
1: Le chant lyrique est une discipline exigeante et il faut accomplir un travail immense sur soi-même. Vous savez, le talent est une chose, j'avais reçu ce don de Dieu. Mais tout le reste, il a fallu le façonner. Au début, ma voix était comme du bois brut. Même les plus grands maîtres artisans, lorsqu'ils travaillent le bois, doivent d'abord le dégrossir, le sculpter, le poncer. C'est exactement la même chose, c'est en travaillant quotidiennement avec la professeure Tchernetska que j'ai pris conscience de tout le chemin à parcourir. Devenir chanteur d'opéra et fouler les planches exige une discipline et un travail vraiment colossal.
0: Après ses débuts dans Eugène Onegin au Théâtre National Slovaque, Peter Dvorsky revêt déjà de la Scala de Milan. Malgré les moqueries de ses collègues, il a tenté sa chance en envoyant une simple lettre et a reçu une invitation une semaine plus tard. Il s'est rapidement hissé parmi les quatre meilleurs ténors du monde, aux côtés de Domingo, Carreras et Pavarotti, ce dernier le qualifiant même d'héritier légitime. Consacré artiste national en 1984, il a ensuite reçu le titre prestigieux de Kammersänger à l'Opéra d'État de Vienne en 1986.

0: À propos de sa carrière à la Scala, Peter Dvorsky se rappelle également une anecdote amusante.
1: C'était un moment effrayant survenu le soir de la première dans un magnifique décor entièrement fait de cuivre et très incliné. J'étais vêtu d'une lourde cape et d'une armure pour annoncer l'assassinat du roi Duncan. J'ai marché sur ma cape en courant et je me suis étalé de tout mon long. Tout en glissant sur le ventre, j'ai aperçu Claudio Abbado se tenir la tête à deux mains, persuadé que c'était la fin de l'opéra. Mais je n'ai jamais arrêté de chanter, assurant chaque note de manière impeccable, sous le souffle coupé du public. À la fin du spectacle, cette chute m'a valu un immense succès, et des spectateurs sont venus me dire « Maestro, c'était fantastique !»
0: Malgré ses nombreuses distinctions et sa carrière sur les plus grandes scènes internationales, Peter Dvorsky est toujours resté empreint de simplicité et a toujours aimé revenir en Slovaquie.
1: Quand je sors d'un studio ou d'une belle salle de concert, je ne me prends jamais pour une star mondiale. Je suis un homme simple qui revêt parfois le costume d'un personnage d'exception. Au-delà de la scène, nous avons la chance d'habiter un pays béni. Doté d'une nature somptueuse, de montagnes majestueuses et de traditions vivantes dont nous devons être fiers.
0: Pour conclure cette émission sur Radio Slovaquie Internationale, découvrons le programme de l'Orchestre Symphonique de la Radio Slovaque. Riche d'une histoire débutée en 1929, le plus ancien ensemble du pays est aujourd'hui une référence qui se produit avec succès sur les plus grandes scènes internationales. L'Orchestre Symphonique a ouvert sa 98e saison en septembre. Pour nous la présenter, nous sommes avec son dramaturge Martin Kelemen.
2: À l'occasion du centenaire de la Radio Slovaque, la 98e saison de l'Orchestre Symphonique de la Radio Slovaque s'articule autour de 10 grands concerts mensuels dans les grands studios de concert. Le programme associe les chefs-d'œuvre du répertoire international à la création slovaque contemporaine. Au-delà de la scène, l'orchestre poursuit sa mission historique d'enregistrement pour les archives de la radio, tout en développant des projets éducatifs et des partenariats culturels.
0: Pour sa 98e saison, l'Orchestre Symphonique propose un programme réunissant de grands chefs-d'œuvre du répertoire international et d'illustres figures de la musique. Parmi les pièces maîtresses au programme figure la monumentale 7e symphonie Leningrad de Dmitri Shostakovich, la 4e symphonie de Gustav Mahler, le célèbre Gloria d'Antonio Vivaldi, ainsi que la reconstitution inédite de la 10e symphonie de Ludwig van Beethoven par Barry Cooper. Les mélomanes pourront également apprécier des compositions de Franz Liszt et d'Hector Berlioz, sous la direction de Martin Haselböck, l'oratorio sacré Les Sept Paroles du Christ de Théodore Dubois, ou encore la suite poétique « Ma mère loi » de Maurice Ravel, dédiée au jeune public. Quelle place le répertoire slovaque occupe-t-il aux côtés des grands chefs-d'œuvre internationaux?
1: La structure de ces 10 concerts et leur ligne dramaturgique principale lient le grand répertoire symphonique à la musique slovaque, à la création contemporaine, à des premières, mais aussi à des œuvres qui s'imposent plus rarement sur nos scènes. La musique slovaque ne doit pas pour autant y figurer comme un simple ajout obligatoire. Nous l'avons inscrite dans le cadre d'une programmation plus vaste, aux côtés de grandes œuvres orchestrales. Mais au-delà des concerts, la mission historique de l'orchestre réside aussi dans l'enregistrement du répertoire slovaque et international pour enrichir les archives de la radio. La saison va ainsi bien au-delà de la scène. Elle inclut des enregistrements, des festivals et de nombreux partenariats éducatifs.
0: La nouvelle saison s'inscrira aussi au cœur de l'actualité à travers plusieurs concerts thématiques. Le 27 novembre, honorera la tradition irlandaise à l'occasion de la présidence de l'Irlande du Conseil de l'Union européenne avec David Brophy à la baguette. Le 10 décembre, laissera place au traditionnel concert de Noël autour du Gloria de Vivaldi, suivi le 19 mars d'un concert de carême proposant les sept paroles du Christ de Théodore Dubois. Enfin, un grand gala célébrera à la fin d'octobre le centenaire de la radiodiffusion. Ce gala célébrera la musique slovaque sous toutes ses formes, des œuvres symphoniques de Béla et Moïsès aux mélodies populaires de Miroš Birka ou Peter Lipa. En réunissant ces répertoires emblématiques gravés dans la mémoire collective de la radio, ce concert rendra un hommage vivant aux sons qui ont façonné l'identité sonore de la Slovaquie. Ce gala tombe sous le sens. C'est la radio qui a créé le terrain idéal pour développer la musique chez nous.
1: Si je devais le résumer ainsi, je dirais que ce siècle de la radio est aussi un siècle de la musique. Dès les débuts de la radiodiffusion en Slovaquie, la musique était présente à l'antenne et la radio a elle-même contribué à son développement en créant différents ensembles, de l'orchestre symphonique ou studio expérimental, en passant par les chœurs et l'orchestre folklorique. Ce concert de gala, le 29 octobre, veut justement rendre compte de cette diversité et montrer les différents genres musicaux que la radio a contribué à faire naître et qu'elle continue à faire vivre aujourd'hui, de la musique symphonique à l'opéra, en passant par la musique populaire, le jazz et bien sûr le folklore.
0: Mettre en valeur nos compositeurs aux côtés des géants du répertoire mondial, voilà l'autre ambition forte de cette saison. Quelles œuvres le dramaturge conseillerait-il aux auditeurs étrangers qui découvrent tout juste la musique slovaque ?
1: Promouvoir la musique slovaque aux côtés des chefs-d'œuvre internationaux est une priorité absolue pour l'orchestre. Après l'ouverture marquée par le beau contraste entre Ljubica, Tchaïkovska et Shostakovitch, le grand rendez-vous à ne pas manquer sera le concert de mai avec la suite slovaque Jan Zicker, une œuvre où l'âme slovaque s'allie magnifiquement à une portée universelle. Je pense que chaque œuvre slovaque programmée cette saison mérite d'être découverte, tout comme son auteur.
0: Les concerts de l'orchestre symphonique se déroulent dans l'emblématique studio 1 du bâtiment de la pyramide inversée. En quoi consiste son charme ? Notre invité nous livre les spécificités de cette salle de concert.
1: L'architecture de la salle frappe d'abord par son visuel unique, dominé par l'un des plus grands orgues de Slovaquie, qui accueille d'ailleurs son propre cycle de concerts de janvier à juin. Mais la véritable prouesse réside dans sa structure. Le studio 1 repose sur des ressorts pour être isolé des vibrations et garantir une acoustique optimale pour l'enregistrement. Conçu à la fois comme une salle publique de 522 places et comme un studio de pointe, elle répond toujours aujourd'hui aux normes techniques les plus exigeantes.
0: Malgré l'ère du numérique et l'émergence de nouveaux genres musicaux, l'orchestre symphonique continue d'attirer les foules et fait chaque mois salle comble. Dans ce contexte, le dramaturge Martin Kelemen souligne toutefois l'importance du rôle éducatif de l'orchestre.
1: Toute passion musicale nourrit l'esprit. Même si nous l'abordons avec un regard de professionnel, la musique doit d'abord apporter de la joie. Mais au sein de la radio, l'éducation fait partie de notre ADN. Toutes nos stations portent cette mission. À l'ère du numérique, l'orchestre symphonique doit concilier ces deux exigences et émerveiller le public tout en formant les esprits.
0: C'est sur ces mots de Martin Kelemen que s'achève notre sujet consacré à la 98e saison de l'Orchestre symphonique de la Radio Slovaque. 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Chers auditeurs, merci d'avoir été à notre écoute aujourd'hui. Prochainement, nous aborderons l'opération Dukla de l'automne 1944, véritable tournant historique et l'une des plus grandes batailles de montagne de la Seconde Guerre mondiale dans le nord-est de la Slovaquie. Merci de votre fidélité et à très bientôt sur nos ondes.
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1: Bienvenue à l'écoute du blog d'actualité de ce jeudi 8 octobre 2026, préparé et présenté par Jacques Oflak selon les sources des agences de presse slovaques.
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1: Le président du Parlement a reçu l'ambassadeur du Qatar. Le budget est sur la sellette. La Slovaquie est propriétaire à 100% de la nouvelle centrale nucléaire. Le président du Conseil national de la République slovaque, Richard Rashi, a reçu l'ambassadeur extraordinaire et plénipotentiaire de l'État du Qatar auprès de la République slovaque. La Slovaquie et le Qatar entretiennent des relations amicales que nous souhaitons consolider. Nous sommes désireux d'intensifier le dialogue politique et de développer des projets concrets qui offriront de nouvelles perspectives de coopération à nos pays, a déclaré Richard Rashi. Les partenaires ont accordé une attention particulière à la coopération en matière d'investissement. Le président du Conseil national a souligné le potentiel d'investissement des entreprises qataries en Slovaquie et les opportunités offertes par l'environnement économique slovaque aux investisseurs étrangers. La Slovaquie souhaite attirer les investissements qataris et présenter des opportunités spécifiques susceptibles d'intéresser les entreprises et les investisseurs qataris, a déclaré Richard Rashi, président du Conseil national de la République slovaque, lors de la réunion. Le principal sujet au Parlement reste le budget de l'État. La coalition souhaite augmenter les salaires de la fonction publique. L'opposition évoque l'achat de votes avant les élections. Plus d'informations dans notre gros plan. La Slovaquie va devenir propriétaire à 100% de la compagnie slovaque d'énergie nucléaire qui construira une nouvelle centrale nucléaire à Jaslovské Bohunice. Le 30 septembre, le gouvernement, sur proposition du Premier ministre Robert Fico, a décidé que Javis rachèterait 49% des parts de la compagnie slovaque d'énergie nucléaire pour plus de 189 millions d'euros. La centrale nucléaire d'une capacité installée maximale de 1200 MW sera construite à Jaslovské Bohunice. Selon la décision gouvernementale de septembre, ce projet représente un investissement stratégique de plus de 10 milliards d'euros. Sa mise en service est prévue pour 2040. La réduction de 50% des tarifs en seconde classe dans les trains sera maintenue en novembre et peut être prolongée en décembre. Le Premier ministre Robert Fico du Smer SD l'a annoncé mercredi. Pour Jan Hargash du PS, membre de l'opposition au Conseil national, Robert Fico ne proposerait qu'un populisme coûteux. Le Premier ministre a affirmé « Le gouvernement est prêt à maintenir cette subvention de 6 millions d'euros en novembre et décembre de cette année. Une réduction de 50% serait également appliquée aux transports en commun municipaux et régionaux. Le coût pour l'État de cette mesure s'élève à près de 13 millions d'euros. » Jan Hargash, membre de l'opposition, a également commenté cette réduction. Selon lui, les électriciens, les maçons, les charpentiers par exemple, ne peuvent pas prendre le train. Il est clair que Robert Fico se soucie davantage de Slovnaft que du peuple slovaque, a conclu M. Hargash. L'accès des patients au traitement et la disponibilité des médicaments en Slovaquie vont s'améliorer. Ceci sera garanti par un amendement à la loi relative au champ d'application et aux conditions de remboursement des médicaments approuvé mardi 6 octobre par le Conseil national de la République slovaque. La nouvelle législation apporte plusieurs changements. Les patients bénéficieront désormais d'un droit légal aux médicaments dits exceptionnels. Les règles de catégorisation des médicaments seront claires et transparentes.
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1: Pour la majorité, la proposition budgétaire pour 2027 est un bon compromis. Pour l'opposition, ce budget propose des mesures clientélistes. Le projet de budget de l'État pour l'année prochaine est porteur de bonnes nouvelles, de réconciliation sociale et représente un compromis au sein de la coalition gouvernementale. C'est ce qu'a déclaré mercredi après-midi le ministre des Finances, Ladislav Kamenický, du Smer SD, lors de sa présentation au Conseil national de la République slovaque. Nous n'augmentons ni les impôts des entrepreneurs, ni les cotisations. Il s'agit d'un budget de compromis pleinement conforme aux règles budgétaires de la Commission européenne, a-t-il affirmé. Il a de nouveau critiqué l'opposition pour la situation désastreuse des finances publiques héritées du gouvernement précédent. Le ministre des Finances a également reproché à l'opposition de réclamer sans cesse un budget équilibré. Les salaires des fonctionnaires de l'État et de l'administration publique augmenteront de 8,4% à compter du 1er juillet prochain. Lors du débat sur la loi de finances au Conseil national de la République slovaque, mercredi, des députés d'opposition ont critiqué le fait que, malgré les hausses d'impôts précédentes, le déficit restait élevé, la dette publique augmentait de façon alarmante et que le projet de loi ne prévoyait aucune mesure favorable à la croissance ni d'économie réelle. Ils ont également dénoncé le contournement des institutions compétentes. Le député Marian Viskupić du SAS a souligné que le seul objectif de ce budget était d'acheter des électeurs avant les élections et que le prix à payer serait élevé pour l'ensemble du pays.
2: Bonjour à toutes et à tous et bienvenue à l'écoute de notre rendez-vous culturel sur les ondes de Radio Slovaquie Internationale. Aujourd'hui, nous vous amenons tout d'abord dans les rues éclairées de la capitale à la découverte du Festival de l'art contemporain Bielanoc. Nous ferons le bilan de cet événement qui a illuminé la ville et offert aux visiteurs une expérience artistique unique. Ensuite, nous consacrerons un sujet au célèbre ténor Peter Dvorsky à l'occasion de son 75e anniversaire. Puis, nous pousserons les portes du studio 1 de la radio slovaque pour découvrir la nouvelle saison de l'orchestre en compagnie de son dramaturge Martin Kelemen. Pour vous accompagner, Zuzana Chovancová-Žurnajová est au micro avec Marion Dim-Vidal et Jaco Flak. Romana Šunderlíková est à la régie et Radomír Meša à la programmation musicale. Bonne écoute! Au début d'octobre, Bratislava s'est transformée en une vaste galerie d'art à ciel ouvert à l'occasion de Bielanoc, qui a son équivalent en France sous le nom Nuit Blanche. Le festival a proposé plus de 30 projets artistiques réunissant des créateurs locaux et internationaux venus de plus d'une dizaine de pays. Parmi les temps forts, le public a pu admirer un spectacle impressionnant de 300 drones au-dessus du Danube et la tour de Kamzik, illuminée de 24 rayons pour le centenaire de la radio. En ouverture de cette édition, la directrice artistique Zuzana Pacáková est revenue sur le succès de l'événement.
3: Je suis ravie que ce festival ait survécu pendant 17 ans dans le contexte slovaque, malgré de lourdes exigences financières, techniques et logistiques. Au fil des ans, l'événement a évolué et notre public est devenu plus exigeant et critique. Il nous pousse sans cesse vers le haut. C'est donc une vraie fierté de voir Bielanoc s'imposer durablement comme la référence de l'art contemporain dans l'espace public en Slovaquie.
2: Ce regard aiguisé sur la scène artistique s'appuie également sur son parcours international. Zuzana Pacáková a étudié à la Sorbonne. Elle connaît parfaitement le modèle culturel français où les arts occupent une place centrale dès le plus jeune âge. En Slovaquie, en revanche, la culture doit encore souvent lutter pour s'imposer.
3: En fait, c'est assez incomparable parce que, en France, d'un point de vue historique, la culture est un véritable pilier de la société. Chez nous, la culture reste en marge. En ce qui concerne la programmation de la Nuit Blanche parisienne, il y a 20 ou 25 ans, c'était très strict, axé sur un art contemporain exigeant. Aujourd'hui, c'est plutôt un festival communautaire qui intègre différents genres et communautés, qui met en place un dialogue multiculturel entre l'art, la communauté et les habitants.
2: Fort de cette expérience, le Festival Slovaque construit sa propre identité. La sélection des œuvres ne cherche pas seulement à éblouir au premier regard, mais à inviter le public vers une réflexion plus intime, abordant des thèmes sociétaux majeurs à travers des formes accessibles.
3: Nous avons certainement toujours besoin de quelques œuvres visuellement fortes et porteuses, qui attirent le spectateur dans la ville dès le premier regard. Ensuite, nous dosons progressivement la difficulté des œuvres. Cette année aussi, nous avons ici le thème de la crise climatique, de l'écologie, le thème du burn-out, le thème de la digitalisation des sociétés et au fond, cette relation tendue entre la robotique et la nature. Notre festival pose plutôt des questions et nous laissons ces réponses aux spectateurs eux-mêmes. Nous traitons de grands thèmes mondiaux, mais il est fondamental pour nous de nous ancrer également dans le local.
2: L'artiste et enseignant slovaque Pavel Trouben présente une installation intitulée « Catch them all ». Les mythes ont toujours joué un rôle majeur dans l'histoire de nos sociétés, mais quelle est leur place aujourd'hui à l'ère du numérique ? À travers une intervention lumineuse, l'artiste réinterprète ces figures mythologiques animales dans le monde contemporain. Quelle est l'idée centrale derrière cette création et pourquoi avoir choisi ce titre bien connu des fans de Pokémon ? Pavel Trouben nous en explique les intentions.
1: Ce thème est au cœur de ma démarche depuis plusieurs années. Ce qui m'intéresse, c'est ce paradoxe. Raconter des histoires complexes, avec des symboles épurés, presque des pictogrammes modernes. J'aime aborder des sujets graves, avec sarcasme et ironie. C'est ce dialogue entre légèreté formelle et gravité du propos qui me stimule. Le titre « Catch them all » joue sur un double sens. D'une part, c'est une invitation pour le visiteur à traquer les 6 œuvres disséminées dans l'espace public. D'autre part, c'est une allusion ironique à la quantité de crises auxquelles nous faisons face. Une façon de nous inviter à prendre conscience des maux de notre époque.
2: Comme l'a confirmé la directrice du festival, au-delà des grands enjeux globaux et des sujets de société à l'échelle mondiale, le festival s'attache aussi aux thématiques locales. Adam Huditz fait partie du collectif autrichien Dust Institute. Ce groupe a conçu une installation dédiée au grand esturgeon, ce poisson géant qui migrait jadis dans les eaux du Danube et jouait un rôle majeur dans l'écosystème local.
1: Au Dust Institute, nous travaillons sur la perte de biodiversité. Le niveau extrêmement bas du Danube cet été nous a poussé à installer ce jeune esturgeon dans l'espace public. L'œuvre interroge notre rapport aux écosystèmes aquatiques. Elle rappelle que le fleuve à Bratislava était autrefois essentiel à la reproduction de cette espèce avant d'être dégradé par les barrages.
2: Les installations de ce festival ne se limitent pas à l'expérience visuelle. Dust Institute a choisi de collaborer avec des scientifiques venus d'autres horizons. En plus, Adam Huditz nous explique à son tour comment le grand esturgeon prendra vie tout au long du festival.
1: En tant que studio interdisciplinaire, nous avons l'habitude de travailler avec des données scientifiques et directement avec des biologistes qui ont été pleinement impliqués dans ce projet. Nous collaborons également avec des performeurs. L'installation du grand esturgeon sera ainsi accompagnée d'une performance de l'artiste autrichien Gabriel M. Par sa présence et ses mouvements autour de la sculpture statique, il lui donnera vie en incarnant avec son propre corps le flux et le mouvement de l'eau du Danube.
2: Adam Huditz a conclu notre entretien sur ce très beau message.
1: L'art a le pouvoir d'ouvrir le débat citoyen. Nous le voyons comme une passerelle entre la science et l'action collective, un outil pour nous guider vers la protection des écosystèmes et le renforcement de la biodiversité.
2: Alors que l'année 2026 célèbre les 100 ans de la radio, les organisateurs ont tenu à honorer cette étape historique.
3: À l'occasion du centenaire des premières émissions radiophoniques, nous avons voulu mettre l'accent sur la visualisation du son par la lumière. En collaboration avec l'artiste japonais Yasha Hirohida, nous allons créer une installation composée de fils lumineux en mouvement qui stimuleront les ondes sonores sur la place principale Hlavné Námestie à Bratislava ainsi que dans le parc municipal de Košice. Nous allons également vivre une première historique. Pour la première fois, le signal sera mis en lumière depuis l'emblématique tour de télévision de Kamzik à Bratislava. Des ondes lumineuses seront ainsi émises depuis la tour pour symboliser les ondes radio.
2: Le festival ne cesse de chercher de nouveaux terrains d'expression. Il s'est même décliné cette année dans un tout autre décor à Banská Štiavnica. Cette ville est située au centre de la Slovaquie et offre un dialogue inédit entre art contemporain et patrimoine historique.
3: L'expérience à Banská Štiavnica a été formidable grâce à son histoire et son architecture si atypique. Découvrir ses œuvres dans un tel cadre offre une atmosphère et une expérience expérience vraiment unique. Nous serions donc ravis que le festival continue de s'y tenir à l'avenir.
2: Que ce soit à Bratislava ou à Paris, laissez-vous surprendre par une nuit blanche au moins une fois dans votre vie. Il suffit d'une nuit pour laisser la magie des lumières éveiller votre imagination. La directrice Zuzana Patsakova a conclu notre entretien avec une invitation pour les visiteurs.
3: Pour moi, Nuit Blanche, c'est avant tout une histoire d'expérience. C'est l'occasion de devenir touriste dans notre propre ville et de la redécouvrir à travers l'art. Alors, je vous invite tous chaleureusement à explorer nos villes slovaques et à plonger dans la création visuelle.
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0: Chers auditeurs, vous écoutez l'émission consacrée aux actualités culturelles en Slovaquie sur les ondes de Radio Slovaquie Internationale. Dans cette deuxième partie, nous poursuivons notre voyage avec un véritable symbole de la musique slovaque, le ténor Peter Dvorsky, qui vient de célébrer ses 75 ans. Cet artiste qui, selon sa mère, ne pouvait s'empêcher de chanter et en qui Pavarotti verra plus tard son propre successeur, a chanté sur plus de 60 scènes dans 25 pays, de la Scala au Metropolitan Opera de New York. Nous vous proposons aujourd'hui un extrait de son interview exclusive accordée à Katarina Martinkova de Radio Slovensko, où le maestro revient sur ses débuts et la magie du chant.
1: Je me souviens de la toute première fois où j'ai chanté sur la petite scène du village à Hornaves. Mon père m'y a posé et malgré le trac, j'ai chanté si fort que la salle a éclaté en bravo. Tout aussi inoubliable fut le premier opéra que j'ai vu porté par le jeune Gustav Pape dans le rôle lyrique et séduisant de Lenski. Sa prestation m'a marqué pour toujours au point qu'en rentrant chez moi, je ne rêvais plus que d'opéra.
0: Cependant, le seul talent vocal ne suffit pas pour faire la carrière d'un chanteur d'opéra accompli. Peter Dvorsky a consacré des années à sa préparation.
1: Le chant lyrique est une discipline exigeante et il faut accomplir un travail immense sur soi-même. Vous savez, le talent est une chose, j'avais reçu ce don de Dieu. Mais tout le reste, il a fallu le façonner. Au début, ma voix était comme du bois brut. Même les plus grands maîtres artisans, lorsqu'ils travaillent le bois, doivent d'abord le dégrossir, le sculpter, le poncer. C'est exactement la même chose, c'est en travaillant quotidiennement avec la professeure Tchernetska que j'ai pris conscience de tout le chemin à parcourir. Devenir chanteur d'opéra et fouler les planches exige une discipline et un travail vraiment colossal.
0: Après ses débuts dans Eugène Onegin au Théâtre National Slovaque, Peter Dvorsky revêt déjà de la Scala de Milan. Malgré les moqueries de ses collègues, il a tenté sa chance en envoyant une simple lettre et a reçu une invitation une semaine plus tard. Il s'est rapidement hissé parmi les quatre meilleurs ténors du monde, aux côtés de Domingo, Carreras et Pavarotti, ce dernier le qualifiant même d'héritier légitime. Consacré artiste national en 1984, il a ensuite reçu le titre prestigieux de Kammersänger à l'Opéra d'État de Vienne en 1986.

0: À propos de sa carrière à la Scala, Peter Dvorsky se rappelle également une anecdote amusante.
1: C'était un moment effrayant survenu le soir de la première dans un magnifique décor entièrement fait de cuivre et très incliné. J'étais vêtu d'une lourde cape et d'une armure pour annoncer l'assassinat du roi Duncan. J'ai marché sur ma cape en courant et je me suis étalé de tout mon long. Tout en glissant sur le ventre, j'ai aperçu Claudio Abbado se tenir la tête à deux mains, persuadé que c'était la fin de l'opéra. Mais je n'ai jamais arrêté de chanter, assurant chaque note de manière impeccable, sous le souffle coupé du public. À la fin du spectacle, cette chute m'a valu un immense succès, et des spectateurs sont venus me dire « Maestro, c'était fantastique !»
0: Malgré ses nombreuses distinctions et sa carrière sur les plus grandes scènes internationales, Peter Dvorsky est toujours resté empreint de simplicité et a toujours aimé revenir en Slovaquie.
1: Quand je sors d'un studio ou d'une belle salle de concert, je ne me prends jamais pour une star mondiale. Je suis un homme simple qui revêt parfois le costume d'un personnage d'exception. Au-delà de la scène, nous avons la chance d'habiter un pays béni. Doté d'une nature somptueuse, de montagnes majestueuses et de traditions vivantes dont nous devons être fiers.
0: Pour conclure cette émission sur Radio Slovaquie Internationale, découvrons le programme de l'Orchestre Symphonique de la Radio Slovaque. Riche d'une histoire débutée en 1929, le plus ancien ensemble du pays est aujourd'hui une référence qui se produit avec succès sur les plus grandes scènes internationales. L'Orchestre Symphonique a ouvert sa 98e saison en septembre. Pour nous la présenter, nous sommes avec son dramaturge Martin Kelemen.
2: À
1: l'occasion du centenaire de la radio slovaque, la 98e saison de l'Orchestre Symphonique de la radio slovaque s'articule autour de 10 grands concerts mensuels dans les grands studios de concert. Le programme associe les chefs-d'œuvre du répertoire international à la création slovaque contemporaine. Au-delà de la scène, l'orchestre poursuit sa mission historique d'enregistrement pour les archives de la radio, tout en développant des projets éducatifs et des partenariats culturels.
0: Pour sa 98e saison, l'Orchestre Symphonique propose un programme réunissant de grands chefs-d'œuvre du répertoire international et d'illustres figures de la musique. Parmi les pièces maîtresses au programme figure la monumentale 7e symphonie Leningrad de Dmitri Shostakovich, la 4e symphonie de Gustav Mahler, le célèbre Gloria d'Antonio Vivaldi, ainsi que la reconstitution inédite de la 10e symphonie de Ludwig van Beethoven par Barry Cooper. Les mélomanes pourront également apprécier des compositions de Franz Liszt et d'Hector Berlioz, sous la direction de Martin Haselböck, l'oratorio sacré Les Sept Paroles du Christ de Théodore Dubois, ou encore la suite poétique « Ma mère loi » de Maurice Ravel, dédiée au jeune public. Quelle place le répertoire slovaque occupe-t-il aux côtés des grands chefs-d'œuvre internationaux?
1: La structure de ces 10 concerts et leur ligne dramaturgique principale lie le grand répertoire symphonique à la musique slovaque, à la création contemporaine, à des premières, mais aussi à des œuvres qui s'imposent plus rarement sur nos scènes. La musique slovaque ne doit pas pour autant y figurer comme un simple ajout obligatoire. Nous l'avons inscrite dans le cadre d'une programmation plus vaste, aux côtés de grandes œuvres orchestrales. Mais au-delà des concerts, la mission historique de l'orchestre réside aussi dans l'enregistrement du répertoire slovaque et international pour enrichir les archives de la radio. La saison va ainsi bien au-delà de la scène. Elle inclut des enregistrements, des festivals et de nombreux partenariats éducatifs.
0: La nouvelle saison s'inscrira aussi au cœur de l'actualité à travers plusieurs concerts thématiques. Le 27 novembre honorera la tradition irlandaise à l'occasion de la présidence de l'Irlande du Conseil de l'Union européenne avec David Brophy à la baguette. Le 10 décembre laissera place au traditionnel concert de Noël autour du Gloria de Vivaldi, suivi le 19 mars d'un concert de carême proposant les sept paroles du Christ de Théodore Dubois. Enfin, un grand gala célébrera à la fin d'octobre le centenaire de la radiodiffusion. Ce gala célébrera la musique slovaque sous toutes ses formes, des œuvres symphoniques de Béla et Moïses aux mélodies populaires de Miroš Birka ou Peter Lipa. En réunissant ces répertoires emblématiques gravés dans la mémoire collective de la radio, ce concert rendra un hommage vivant aux sons qui ont façonné l'identité sonore de la Slovaquie. Ce gala tombe sous le sens. C'est la radio qui a créé le terrain idéal pour développer la musique chez nous.
2: Si
1: je devais le résumer ainsi, je dirais que ce siècle de la radio est aussi un siècle de la musique. Dès les débuts de la radiodiffusion en Slovaquie, la musique était présente à l'antenne et la radio a elle-même contribué à son développement en créant différents ensembles, de l'orchestre symphonique ou studio expérimental, en passant par les chœurs et l'orchestre folklorique. Ce concert de gala, le 29 octobre, veut justement rendre compte de cette diversité et montrer les différents genres musicaux que la radio a contribué à faire naître et qu'elle continue à faire vivre aujourd'hui, de la musique symphonique à l'opéra, en passant par la musique populaire, le jazz et bien sûr le folklore.
0: Mettre en valeur nos compositeurs aux côtés des géants du répertoire mondial, voilà l'autre ambition forte de cette saison. Quelles œuvres le dramaturge conseillerait-il aux auditeurs étrangers qui découvrent tout juste la musique slovaque ?
1: Promouvoir la musique slovaque aux côtés des chefs-d'œuvre internationaux est une priorité absolue pour l'orchestre. Après l'ouverture marquée par le beau contraste entre Ljubica, Tchaïkovska et Shostakovitch, le grand rendez-vous à ne pas manquer sera le concert de mai avec la suite slovaque Jan Zicker, une œuvre où l'âme slovaque s'allie magnifiquement à une portée universelle. Je pense que chaque œuvre slovaque programmée cette saison mérite d'être découverte, tout comme son auteur.
0: Les concerts de l'orchestre symphonique se déroulent dans l'emblématique studio 1 du bâtiment de la pyramide inversée. En quoi consiste son charme ? Notre invité nous livre les spécificités de cette salle de concert.
1: L'architecture de la salle frappe d'abord par son visuel unique, dominé par l'un des plus grands orgues de Slovaquie, qui accueille d'ailleurs son propre cycle de concerts de janvier à juin. Mais la véritable prouesse réside dans sa structure. Le studio 1 repose sur des ressorts pour être isolé des vibrations et garantir une acoustique optimale pour l'enregistrement. Conçu à la fois comme une salle publique de 522 places et comme un studio de pointe, elle répond toujours aujourd'hui aux normes techniques les plus exigeantes.
0: Malgré l'ère du numérique et l'émergence de nouveaux genres musicaux, l'orchestre symphonique continue d'attirer les foules et fait chaque mois salle comble. Dans ce contexte, le dramaturge Martin Kelemen souligne toutefois l'importance du rôle éducatif de l'orchestre.
1: Toute passion musicale nourrit l'esprit. Même si nous l'abordons avec un regard de professionnel, la musique doit d'abord apporter de la joie. Mais au sein de la radio, l'éducation fait partie de notre ADN. Toutes nos stations portent cette mission. À l'ère du numérique, l'orchestre symphonique doit concilier ces deux exigences et émerveiller le public tout en formant les esprits.
0: C'est sur ces mots de Martin Kelemen que s'achève notre sujet consacré à la 98e saison de l'Orchestre symphonique de la Radio Slovaque. Si vous souhaitez profiter de cette saison musicale, sachez que Radio Divine retransmettra l'ensemble des concerts tout au long de cette saison, qui se poursuivra jusqu'en juin 2027. Les enregistrements seront également disponibles sur notre nouvelle plateforme Audio STVR. Chers auditeurs, merci d'avoir été à notre écoute aujourd'hui. Prochainement, nous aborderons l'opération Dukla de l'automne 1944, véritable tournant historique et l'une des plus grandes batailles de montagne de la Seconde Guerre mondiale dans le nord-est de la Slovaquie. Merci de votre fidélité et à très bientôt sur nos ondes.
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1: Bienvenue à l'écoute du blog d'actualité de ce jeudi 8 octobre 2026, préparé et présenté par Jacques Oflak selon les sources des agences de presse slovaques.
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1: Le président du Parlement a reçu l'ambassadeur du 4

0: Le budget est sur la sellette. La Slovaquie est propriétaire à 100% de la nouvelle centrale nucléaire. Le président du Conseil national de la République slovaque, Richard Rashi, a reçu l'ambassadeur extraordinaire et plénipotentiaire de l'État du Qatar auprès de la République slovaque. La Slovaquie et le Qatar entretiennent des relations amicales que nous souhaitons consolider. Nous sommes désireux d'intensifier le dialogue politique et de développer des projets concrets qui offriront de nouvelles perspectives de coopération à nos pays, a déclaré Richard Rashi. Les partenaires ont accordé une attention particulière à la coopération en matière d'investissement. Le président du Conseil national a souligné le potentiel d'investissement des entreprises qataries en Slovaquie et les opportunités offertes par l'environnement économique slovaque aux investisseurs étrangers. La Slovaquie souhaite attirer les investissements qataris et présenter des opportunités spécifiques susceptibles d'intéresser les entreprises et les investisseurs qataris, a déclaré Richard Rashi, président du Conseil national de la République slovaque, lors de la réunion. Le principal sujet au Parlement reste le budget de l'État. La coalition souhaite augmenter les salaires de la fonction publique. L'opposition évoque l'achat de votes avant les élections. Plus d'informations dans notre gros plan. La Slovaquie va devenir propriétaire à 100% de la compagnie slovaque d'énergie nucléaire qui construira une nouvelle centrale nucléaire à Jaslovské Bohunice. Le 30 septembre, le gouvernement, sur proposition du Premier ministre Robert Fico, a décidé que Javis rachèterait 49% des parts de la compagnie slovaque d'énergie nucléaire pour plus de 189 millions d'euros. La centrale nucléaire d'une capacité installée maximale de 1200 MW sera construite à Jaslovské Bohunice. Selon la décision gouvernementale de septembre, ce projet représente un investissement stratégique de plus de 10 milliards d'euros. Sa mise en service est prévue pour 2040. La réduction de 50% des tarifs en seconde classe dans les trains sera maintenue en novembre et peut être prolongée en décembre. Le Premier ministre Robert Fico du SMER SD l'a annoncé mercredi. Pour Jan Hargash du PS, membre de l'opposition au Conseil national, Robert Fico ne proposerait qu'un populisme coûteux. Le Premier ministre a affirmé « Le gouvernement est prêt à maintenir cette subvention de 6 millions d'euros en novembre et décembre de cette année. Une réduction de 50% serait également appliquée aux transports en commun municipaux et régionaux. Le coût pour l'État de cette mesure s'élève à près de 13 millions d'euros. Jan Hargash, membre de l'opposition, a également commenté cette réduction. Selon lui, les électriciens, les maçons, les charpentiers par exemple, ne peuvent pas prendre le train. Il est clair que Robert Fico se soucie davantage de Slovnaft que du peuple slovaque, a conclu M. Hargash. L'accès des patients au traitement et la disponibilité des médicaments en Slovaquie vont s'améliorer. Ceci sera garanti par un amendement à la loi relative au champ d'application et aux conditions de remboursement des médicaments, approuvé mardi 6 octobre par le Conseil national de la République slovaque. La nouvelle législation apporte plusieurs changements. Les patients bénéficieront désormais d'un droit légal aux médicaments dits exceptionnels. Les règles de catégorisation des médicaments seront claires et transparentes.
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0: Pour la majorité, la proposition budgétaire pour 2027 est un bon compromis. Pour l'opposition, ce budget propose des mesures clientélistes. Le projet de budget de l'État pour l'année prochaine est porteur de bonnes nouvelles, de réconciliation sociale et représente un compromis au sein de la coalition gouvernementale. C'est ce qu'a déclaré mercredi après-midi le ministre des Finances, Ladislav Kamenický, du SMER SD, lors de sa présentation au Conseil national de la République slovaque. Nous n'augmentons ni les impôts des entrepreneurs, ni les cotisations. Il s'agit d'un budget de compromis pleinement conforme aux règles budgétaires de la Commission européenne, a-t-il affirmé. Il a de nouveau critiqué l'opposition pour la situation désastreuse des finances publiques héritées du gouvernement précédent. Le ministre des Finances a également reproché à l'opposition de réclamer sans cesse un budget équilibré. Les salaires des fonctionnaires de l'État et de l'administration publique augmenteront de 8,4% à compter du 1er juillet prochain. Lors du débat sur la loi de finances au Conseil national de la République slovaque, mercredi, des députés de l'opposition ont critiqué le fait que, malgré les hausses d'impôts précédentes, le déficit restait élevé, la dette publique augmentait de façon alarmante et que le projet de loi ne prévoyait aucune mesure favorable à la croissance ni d'économie réelle. Ils ont également dénoncé le contournement des institutions compétentes. Le député Marian Viskupić du SAS a souligné que le seul objectif de ce budget était d'acheter des électeurs avant les élections et que le prix à payer serait élevé pour l'ensemble du pays.
2: Bonjour à toutes et à tous et bienvenue à l'écoute de notre rendez-vous culturel sur les ondes de Radio Slovaquie Internationale. Aujourd'hui, nous vous amenons tout d'abord dans les rues éclairées de la capitale à la découverte du Festival de l'art contemporain Biela Noc. Nous ferons le bilan de cet événement qui a illuminé la ville et offert aux visiteurs une expérience artistique unique. Ensuite, nous consacrerons un sujet au célèbre ténor Peter Dvorsky à l'occasion de son 75e anniversaire. Puis nous pousserons les portes du studio 1 de la radio slovaque pour découvrir la nouvelle saison de l'orchestre en compagnie de son dramaturge Martin Kelemen. Pour vous accompagner, Zuzana Chovancová-Žolnajová est au micro avec Marion Dimvidal et Jaco Flak. Romana Šunderlíková est à la régie et Radomír Meša à la programmation musicale. Bonne écoute! Au début d'octobre, Bratislava s'est transformée en une vaste galerie d'art à ciel ouvert à l'occasion de Biela Noc, qui a son équivalent en France sous le nom Nuit Blanche. Le festival a proposé plus de 30 projets artistiques réunissant des créateurs locaux et internationaux venus de plus d'une dizaine de pays. Parmi les temps forts, le public a pu admirer un spectacle impressionnant de 300 drones au-dessus du Danube et la tour de Kamzik, illuminée de 24 rayons pour le centenaire de la radio. En ouverture de cette édition, la directrice artistique Zuzana Pacáková est revenue sur le succès de l'événement.
3: Je suis ravie que ce festival ait survécu pendant 17 ans dans le contexte slovaque, malgré de lourdes exigences financières, techniques et logistiques. Au fil des ans, l'événement a évolué et notre public est devenu plus exigeant et critique. Il nous pousse sans cesse vers le haut. C'est donc une vraie fierté de voir Biela Noc s'imposer durablement comme la référence de l'art contemporain dans l'espace public en Slovaquie.
2: Ce regard aiguisé sur la scène artistique s'appuie également sur son parcours international. Zuzana Pacáková a étudié à la Sorbonne. Elle connaît parfaitement le modèle culturel français où les arts occupent une place centrale dès le plus jeune âge. En Slovaquie, en revanche, la culture doit encore souvent lutter pour s'imposer.
3: En fait, c'est assez incomparable parce que, en France, d'un point de vue historique, la culture est un véritable pilier de la société. Chez nous, la culture reste en marge. En ce qui concerne la programmation de la Nuit Blanche parisienne, il y a 20 ou 25 ans, c'était très strict, axé sur un art contemporain exigeant. Aujourd'hui, c'est plutôt un festival communautaire qui intègre différents genres et communautés, qui met en place un dialogue multiculturel entre l'art, la communauté et les habitants.
2: Fort de cette expérience, le Festival Slovaque construit sa propre identité. La sélection des œuvres ne cherche pas seulement à éblouir au premier regard, mais à inviter le public vers une réflexion plus intime abordant des thèmes sociétaux majeurs à travers des formes accessibles.
3: Nous avons certainement toujours besoin de quelques œuvres visuellement fortes et porteuses qui attirent le spectateur dans la ville dès le premier regard. Ensuite, nous dosons progressivement la difficulté des œuvres. Cette année aussi, nous avons ici le thème de la crise climatique, de l'écologie, le thème du burn-out, le thème de la digitalisation des sociétés et au fond, cette relation tendue entre la robotique et la nature. Notre festival pose plutôt des questions et nous laissons ces réponses aux spectateurs eux-mêmes. Nous traitons de grands thèmes mondiaux, mais il est fondamental pour nous de nous ancrer également dans le local.
2: L'artiste et enseignant slovaque Pavel Truben présente une installation intitulée « Catch them all ». Les mythes ont toujours joué un rôle majeur dans l'histoire de nos sociétés, mais quelle est leur place aujourd'hui à l'ère du numérique ? À travers une intervention lumineuse, l'artiste réinterprète ces figures mythologiques animales dans le monde contemporain. Quelle est l'idée centrale derrière cette création et pourquoi avoir choisi ce titre bien connu des fans de Pokémon ? Pavel Truben nous en explique les intentions.
0: Ce thème est au cœur de ma démarche depuis plusieurs années. Ce qui m'intéresse, c'est ce paradoxe. Raconter des histoires complexes, avec des symboles épurés, presque des pictogrammes modernes, j'aime aborder des sujets graves, avec sarcasme et ironie. C'est ce dialogue entre légèreté formelle et gravité du propos qui me stimule. Le titre « Catch them all » joue sur un double sens. D'une part, c'est une invitation pour le visiteur à traquer les 6 œuvres disséminées dans l'espace public. D'autre part, c'est une allusion ironique à la quantité de crises auxquelles nous faisons face. Une façon de nous inviter à prendre conscience des maux de notre époque.
2: Comme l'a confirmé la directrice du festival, au-delà des grands enjeux globaux et des sujets de société à l'échelle mondiale, le festival s'attache aussi aux thématiques locales. Adam Huditz fait partie du collectif autrichien Dust Institute. Ce groupe a conçu une installation dédiée au grand esturgeon, ce poisson géant qui migrait jadis dans les eaux du Danube et jouait un rôle majeur dans l'écosystème local.
0: Au Dust Institute, nous travaillons sur la perte de biodiversité. Le niveau extrêmement bas du Danube cet été nous a poussé à installer ce jeune esturgeon dans l'espace public. L'œuvre interroge notre rapport aux écosystèmes aquatiques. Elle rappelle que le fleuve à Bratislava était autrefois essentiel à la reproduction de cette espèce avant d'être dégradé par les barrages.
2: Les installations de ce festival ne se limitent pas à l'expérience visuelle. Dust Institute a choisi de collaborer avec des scientifiques venus d'autres horizons. En plus, Adam Huditz nous explique à son tour comment le grand esturgeon prendra vie tout au long du festival.
0: En tant que studio interdisciplinaire, nous avons l'habitude de travailler avec des données scientifiques et directement avec des biologistes qui ont été pleinement impliqués dans ce projet. Nous collaborons également avec des performeurs. L'installation du grand esturgeon sera ainsi accompagnée d'une performance de l'artiste autrichien Gabriel M. Par sa présence et ses mouvements autour de la sculpture statique, il lui donnera vie en incarnant avec son propre corps le flux et le mouvement de l'eau du Danube.
2: Adam Huditz a conclu notre entretien sur ce très beau message.
0: L'art a le pouvoir d'ouvrir le débat citoyen. Nous le voyons comme une passerelle entre la science et l'action collective, un outil pour nous guider vers la protection des écosystèmes et le renforcement de la biodiversité.
2: Alors que l'année 2026 célèbre les 100 ans de la radio, les organisateurs ont tenu à honorer cette étape historique.
3: À l'occasion du centenaire des premières émissions radiophoniques, nous avons voulu mettre l'accent sur la visualisation du son par la lumière. En collaboration avec l'artiste japonais Yasha Hirohida, nous allons créer une installation composée de fils lumineux en mouvement qui stimuleront les ondes sonores sur la place principale Hlavné námestie à Bratislava ainsi que dans le parc municipal de Košice. Nous allons également vivre une première historique. Pour la première fois, le signal sera mis en lumière depuis l'emblématique tour de télévision de Kamzik à Bratislava. Des ondes lumineuses seront ainsi émises depuis la tour pour symboliser les ondes radio.
2: Le festival ne cesse de chercher de nouveaux terrains d'expression. Il s'est même décliné cette année dans un tout autre décor à Banská Štiavnica. Cette ville est située au centre de la Slovaquie et offre un dialogue inédit entre art contemporain et patrimoine historique.
3: L'expérience à Banská Štiavnica a été formidable grâce à son histoire et son architecture si atypique. Découvrir ses œuvres dans un tel cadre offre une atmosphère et une expérience vraiment uniques. Nous serions donc ravis que le festival continue de s'y tenir à l'avenir.
2: Que ce soit à Bratislava ou à Paris, laissez-vous surprendre par une nuit blanche au moins une fois dans votre vie. Il suffit d'une nuit pour laisser la magie des lumières éveiller votre imagination. La directrice Zuzana Patsakova a conclu notre entretien avec une invitation pour les visiteurs.
3: Pour moi, Nuit Blanche, c'est avant tout une histoire d'expérience. C'est l'occasion de devenir touriste dans notre propre ville et de la redécouvrir à travers l'art. Alors, je vous invite tous chaleureusement à explorer nos villes slovaques et à plonger dans la création visuelle.
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0: Chers auditeurs, vous écoutez l'émission consacrée aux actualités culturelles en Slovaquie sur les ondes de Radio Slovaquie Internationale. Dans cette deuxième partie, nous poursuivons notre voyage avec un véritable symbole de la musique slovaque, le ténor Peter Dvorsky, qui vient de célébrer ses 75 ans. Cet artiste qui, selon sa mère, ne pouvait s'empêcher de chanter et en qui Pavarotti verra plus tard son propre successeur, a chanté sur plus de 60 scènes dans 25 pays, de la Scala au Metropolitan Opera de New York. Nous vous proposons aujourd'hui un extrait de son interview exclusive accordée à Katarina Martinkova de Radio Slovensko, où le maestro revient sur ses débuts et la magie du chant.
1: Je me souviens de la toute première fois où j'ai chanté sur la petite scène du village à Hornaves. Mon père m'y a apposé et malgré le trac, j'ai chanté si fort que la salle a éclaté en bravo. Tout aussi inoubliable fut le premier opéra que j'ai vu porté par le jeune Gustav Papp dans le rôle lyrique et séduisant de Lenski. Sa prestation m'a marqué pour toujours au point qu'en rentrant chez moi, je ne rêvais plus que d'opéra.
0: Cependant, le seul talent vocal ne suffit pas pour faire la carrière d'un chanteur d'opéra accompli. Peter Dvorsky a consacré des années à sa préparation.
1: Le chant lyrique est une discipline exigeante et il faut accomplir un travail immense sur soi-même. Vous savez, le talent est une chose, j'avais reçu ce don de Dieu. Mais tout le reste, il a fallu le façonner. Au début, ma voix était comme du bois brut. Même les plus grands maîtres artisans, lorsqu'ils travaillent le bois, doivent d'abord le dégrossir, le sculpter, le poncer. C'est exactement la même chose, c'est en travaillant quotidiennement avec la professeure Tchernetska que j'ai pris conscience de tout le chemin à parcourir. Devenir chanteur d'opéra et fouler les planches exige une discipline et un travail vraiment colossal.
0: Après ses débuts dans Eugène Onegin au Théâtre National Slovaque, Peter Dvorsky revêt déjà de la Scala de Milan. Malgré les moqueries de ses collègues, il a tenté sa chance en envoyant une simple lettre et a reçu une invitation une semaine plus tard. Il s'est rapidement hissé parmi les quatre meilleurs ténors du monde, aux côtés de Domingo, Carreras et Pavarotti, ce dernier le qualifiant même d'héritier légitime. Consacré artiste national en 1984, il a ensuite reçu le titre prestigieux de Kammersänger à l'Opéra d'État de Vienne en 1986.

0: À propos de sa carrière à la Scala, Peter Dvorsky se rappelle également une anecdote amusante.
1: C'était un moment effrayant survenu le soir de la première dans un magnifique décor entièrement fait de cuivre et très incliné. J'étais vêtu d'une lourde cape et d'une armure pour annoncer l'assassinat du roi Duncan. J'ai marché sur ma cape en courant et je me suis étalé de tout mon long. Tout en glissant sur le ventre, j'ai aperçu Claudio Abbado se tenir la tête à deux mains, persuadé que c'était la fin de l'opéra. Mais je n'ai jamais arrêté de chanter, assurant chaque note de manière impeccable, sous le souffle coupé du public. À la fin du spectacle, cette chute m'a valu un immense succès, et des spectateurs sont venus me dire « Maestro, c'était fantastique !»
0: Malgré ses nombreuses distinctions et sa carrière sur les plus grandes scènes internationales, Peter Dvorsky est toujours resté empreint de simplicité et a toujours aimé revenir en Slovaquie.
1: Quand je sors d'un studio ou d'une belle salle de concert, je ne me prends jamais pour une star mondiale. Je suis un homme simple qui revêt parfois le costume d'un personnage d'exception. Au-delà de la scène, nous avons la chance d'habiter un pays béni. Doté d'une nature somptueuse, de montagnes majestueuses et de traditions vivantes dont nous devons être fiers.
0: Pour conclure cette émission sur Radio Slovaquie Internationale, découvrons le programme de l'Orchestre Symphonique de la Radio Slovaque. Riche d'une histoire débutée en 1929, le plus ancien ensemble du pays est aujourd'hui une référence qui se produit avec succès sur les plus grandes scènes internationales. L'Orchestre Symphonique a ouvert sa 98e saison en septembre. Pour nous la présenter, nous sommes avec son dramaturge Martin Kelemen.
2: À
1: l'occasion du centenaire de la radio slovaque, la 98e saison de l'Orchestre Symphonique de la radio slovaque s'articule autour de 10 grands concerts mensuels dans les grands studios de concert. Le programme associe les chefs-d'œuvre du répertoire international à la création slovaque contemporaine. Au-delà de la scène, l'orchestre poursuit sa mission historique d'enregistrement pour les archives de la radio, tout en développant des projets éducatifs et des partenariats culturels.
0: Pour sa 98e saison, l'Orchestre Symphonique propose un programme réunissant de grands chefs d'œuvre du répertoire international et d'illustres figures de la musique. Parmi les pièces maîtresses au programme figurent la monumentale 7e symphonie Leningrad de Dmitri Shostakovich, la 4e symphonie de Gustav Mahler, le célèbre Gloria d'Antonio Vivaldi, ainsi que la reconstitution inédite de la 10e symphonie de Ludwig van Beethoven par Barry Cooper. Les mélomanes pourront également apprécier des compositions de Franz Liszt et d'Hector Berlioz, sous la direction de Martin Haselböck, l'oratorio sacré Les Sept Paroles du Christ de Théodore Dubois, ou encore la suite poétique « Ma mère loi » de Maurice Ravel, dédiée au jeune public. Quelle place le répertoire slovaque occupe-t-il aux côtés des grands chefs-d'œuvre internationaux?
1: La structure de ces 10 concerts et leur ligne dramaturgique principale lie le grand répertoire symphonique à la musique slovaque, à la création contemporaine, à des premières, mais aussi à des œuvres qui s'imposent plus rarement sur nos scènes. La musique slovaque ne doit pas pour autant y figurer comme un simple ajout obligatoire. Nous l'avons inscrite dans le cadre d'une programmation plus vaste, aux côtés de grandes œuvres orchestrales. Mais au-delà des concerts, la mission historique de l'orchestre réside aussi dans l'enregistrement du répertoire slovaque et international pour enrichir les archives de la radio. La saison va ainsi bien au-delà de la scène. Elle inclut des enregistrements, des festivals et de nombreux partenariats éducatifs.
0: La nouvelle saison s'inscrira aussi au cœur de l'actualité à travers plusieurs concerts thématiques. Le 27 novembre, honorera la tradition irlandaise à l'occasion de la présidence de l'Irlande du Conseil de l'Union européenne avec David Brophy à la baguette. Le 10 décembre laissera place au traditionnel concert de Noël autour du Gloria de Vivaldi, suivi le 19 mars d'un concert de carême proposant les sept paroles du Christ de Théodore Dubois. Enfin, un grand gala célébrera à la fin d'octobre le centenaire de la radiodiffusion. Ce gala célébrera la musique slovaque sous toutes ses formes, des œuvres symphoniques de Béla et Moïse aux mélodies populaires de Miroš Birka ou Peter Lipa. En réunissant ces répertoires emblématiques gravés dans la mémoire collective de la radio, ce concert rendra un hommage vivant aux sons qui ont façonné l'identité sonore de la Slovaquie. Ce gala tombe sous le sens. C'est la radio qui a créé le terrain idéal pour développer la musique chez nous.
1: Si je devais le résumer ainsi, je dirais que ce siècle de la radio est aussi un siècle de la musique. Dès les débuts de la radiodiffusion en Slovaquie, la musique était présente à l'antenne et la radio a elle-même contribué à son développement en créant différents ensembles, de l'orchestre symphonique ou studio expérimental, en passant par les chœurs et l'orchestre folklorique. Ce concert de gala, le 29 octobre, veut justement rendre compte de cette diversité et montrer les différents genres musicaux que la radio a contribué à faire naître et qu'elle continue à faire vivre aujourd'hui, de la musique symphonique à l'opéra, en passant par la musique populaire, le jazz et bien sûr le folklore.
0: Mettre en valeur nos compositeurs aux côtés des géants du répertoire mondial, voilà l'autre ambition forte de cette saison. Quelles œuvres le dramaturge conseillerait-il aux auditeurs étrangers qui découvrent tout juste la musique slovaque ?
1: Promouvoir la musique slovaque aux côtés des chefs-d'œuvre internationaux est une priorité absolue pour l'orchestre. Après l'ouverture marquée par le beau contraste entre Ljubica, Tchaïkovska et Kostakovitch, le grand rendez-vous à ne pas manquer sera le concert de mai avec la suite slovaque Jan Zicker, une œuvre où l'âme slovaque s'allie magnifiquement à une portée universelle. Je pense que chaque œuvre slovaque programmée cette saison mérite d'être découverte, tout comme son auteur.
0: Les concerts de l'orchestre symphonique se déroulent dans l'emblématique studio 1 du bâtiment de la pyramide inversée. En quoi consiste son charme ? Notre invité nous livre les spécificités de cette salle de concert.
1: L'architecture de la salle frappe d'abord par son visuel unique, dominé par l'un des plus grands orgues de Slovaquie, qui accueille d'ailleurs son propre cycle de concerts de janvier à juin. Mais la véritable prouesse réside dans sa structure. Le studio 1 repose sur des ressorts pour être isolé des vibrations et garantir une acoustique optimale pour l'enregistrement, conçu à la fois comme une salle publique de 522 places et comme un studio de pointe, elle répond toujours aujourd'hui aux normes techniques les plus exigeantes.
0: Malgré l'ère du numérique et l'émergence de nouveaux genres musicaux, l'orchestre symphonique continue d'attirer les foules et fait chaque mois salle comble. Dans ce contexte, le dramaturge Martin Kelemen souligne toutefois l'importance du rôle éducatif de l'orchestre.
1: Toute passion musicale nourrit l'esprit. Même si nous l'abordons avec un regard de professionnel, la musique doit d'abord apporter de la joie. Mais au sein de la radio, l'éducation fait partie de notre ADN. Toutes nos stations portent cette mission. À l'ère du numérique, l'orchestre symphonique doit concilier ces deux exigences et émerveiller le public tout en formant les esprits.
0: C'est sur ces mots de Martin Kelemen que s'achève notre sujet consacré à la 98e saison de l'Orchestre symphonique de la Radio Slovaque. Si vous souhaitez profiter de cette saison musicale, sachez que Radio Divine retransmettra l'ensemble des concerts tout au long de cette saison qui se poursuivra jusqu'en juin 2027. Les enregistrements seront également disponibles sur notre nouvelle plateforme Audio STVR. Chers auditeurs, merci d'avoir été à notre écoute aujourd'hui. Prochainement, nous aborderons l'opération Dukla de l'automne 1944, véritable tournant historique et l'une des plus grandes batailles de montagne de la Seconde Guerre mondiale dans le nord-est de la Slovaquie. Merci de votre fidélité et à très bientôt sur nos ondes.
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